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0: Découvrons tout de suite l'éphéméride de ce 14 mai. Bonne fête Mathias, Aglaé. Leur couleur le jaune, leur chiffre le 2. Les naissances du 14 mai, Mark Zuckerberg, l'informaticien fondateur de Facebook. Jean-Baptiste Guégan, le chanteur. Michel Simès, l'animateur. Michael Landreau, l'ancien footballeur. Nathalie Kosciusko-Morizet, la femme politique. Sofia Carmina Coppola, l'actrice et scénariste américaine. Patrick Bruel, le chanteur et acteur. En 1897, c'est la naissance de Sidney Bechet, clarinettiste, trompettiste, musicien de jazz, compositeur américain. En 1872, c'est la naissance de Marcel Renault, l'industriel et coureur automobile français. Les décès. En 2019, Étienne Perruchon, le compositeur. En 2018, William Vance, dessinateur et scénariste de bande dessinée. En 2015, B.B. King, le guitariste, compositeur et chanteur de blues américain. En 2013, Artus de Pengern, l'acteur, scénariste et réalisateur français, le fabuleux destin d'Amélie Poulain. En 1998, c'est le décès de Frank Sinatra, le chanteur, acteur, crooner américain. En 1959, le décès de Sidney Bechet. Et en 1610, le décès de Henri IV, poignardé la veille par Ravaillac. En 2019, c'est la cérémonie d'ouverture du 72e Festival de Cannes. En 2017, Emmanuel Macron est investi 25e président de la République française. En 2008, c'est l'ouverture du 61e Festival de Cannes, 22 films en lice pour la Palme d'Or. En 1993, c'est la sortie en salle du film « Ma saison préférée » avec Catherine Deneuve. En 1986, François Léotard annonce la privatisation de TFA. En 1953, c'est la sortie du premier numéro de l'Express. Et en 1871, c'est la création du territoire de Belfort. Le dicton, la rosée de mai verdit les prés.
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1: Bonjour à tous, nous fêtons Mathias. Serez-vous soutenu par les planètes aujourd'hui ?
2: Bélier, vous avez des états d'âme. Vous avez tendance à vous poser trop de questions. Attention.
1: Taureau, c'est une bonne nouvelle qui pourrait vous parvenir. Voilà de quoi entamer une journée en beauté.
2: Gémeaux, renouveau dans les amitiés et les contacts des intermédiaires pourront vous faciliter les choses.
1: Cancer, le ton risque de monter avec une personne de votre entourage. Dites ce que vous pensez, histoire de percer l'abcès une bonne fois pour toutes.
2: Vous êtes lion, alors surtout ne ruminez pas sur votre sort, mais agissez.
1: Vierge, vous serez de bons conseils pour ceux qui se laissent trop souvent aveugler par leurs émotions.
2: Balance, attention, cherche à vous trahir, à vous mentir. Alors, redoublez de vigilance envers les personnes dont vous avez une estime pourtant.
1: Scorpion, oui, vous n'admettez aucune faiblesse, aucun relâchement de la part des êtres que vous aimez.
2: Sagittaire, vous êtes placé sous une bonne escorte astrale. On vous aide à avancer dans vos projets. Alors, fixez-vous donc des buts.
1: Capricorne, la tension qui règne chez vous ne devra pas être prise à la légère. Vous devrez détendre l'atmosphère.
2: Les Verseaux, sachez que les positions planétaires concourent à votre bien-être aujourd'hui.
1: Enfin, poisson, vitalité excellente, mais évitez de dramatiser pour un rien. Bonne journée à tous. À demain pour un nouvel horoscope. Demain, nous fêterons Denise.
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1: Découvrons tout de suite l'éphéméride de ce 14 mai. Bonne fête Mathias, Aglaé. Leur couleur le jaune, leur chiffre le 2. Les naissances du 14 mai, Mark Zuckerberg, l'informaticien fondateur de Facebook. Jean-Baptiste Guégan, le chanteur. Michel Simès, l'animateur. Michael Landreau, l'ancien footballeur. Nathalie Kosciusko-Morizet, la femme politique. Sofia Carmina Coppola, l'actrice et scénariste américaine. Patrick Bruel, le chanteur et acteur. En 1897, c'est la naissance de Sidney Bechet, clarinettiste, trompettiste, musicien de jazz, compositeur américain. En 1872, c'est la naissance de Marcel Renault, l'industriel et coureur automobile français. Les décès. En 2019, Étienne Perruchon, le compositeur. En 2018, William Vance, dessinateur et scénariste de bande dessinée. En 2015, B.B. King, le guitariste, compositeur et chanteur de blues américain. En 2013, Artus de Pengern, l'acteur, scénariste et réalisateur français, le fabuleux destin d'Amélie Poulain. En 1998, c'est le décès de

0: Frank Sinatra, le chanteur, acteur, crooner américain. En 1959, le décès de Sidney Bechet. Et en 1610, le décès de Henri IV, poignardé la veille par Ravaillac. En 2019, c'est la cérémonie d'ouverture du 72e Festival de Cannes. En 2017, Emmanuel Macron est investi 25e président de la République française. En 2008, c'est l'ouverture du 61e Festival de Cannes, 22 films en lice pour la Palme d'Or. En 1993, c'est la sortie en salle du film « Ma saison préférée » avec Catherine Deneuve. En 1986, François Léotard annonce la privatisation de TFA. En 1953, c'est la sortie du premier numéro de l'Express. Et en 1871, c'est la création du territoire de Belfort. Le dicton « La rosée de mai verdit les prés ».
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2: Le comité de jumelage Saint-Paterne-Saint-Maurice vous propose un concert ce vendredi 15 mai à l'église de Saint-Maurice à partir de 18h et vous allez retrouver l'ensemble vocal Noctuel. C'est en entrée libre. Avec la paroisse Ozanam, il y a une messe qui est célébrée pour ce samedi à 18h en l'église de Ferdru. Et dimanche, ce sera à 10h30 en l'église du Tillot pour Notre-Dame de Fatima. La Fourmilière, le comité des fêtes de Saint-Maurice, vous propose un concours de quilles. Ce dimanche, c'est à l'étang de prêles de Saint-Maurice à 13h30 avec buvette, l'eau à gagner. 4 euros la partie, inscription sur place. Vous pouvez vous renseigner au 06 31 31 43 12. Le club vosgien de Ventron vous propose une marche d'orientation ce dimanche 17 mai. Deux circuits au choix, 9 ou 12 km. Départ depuis le parking de la médiathèque entre 8h30 et 11h30. 3 euros par personne, gratuit pour les moins de 12 ans, avec le café offert. Retrouvez au Tio la nuit de la mine le samedi 23 mai dès 17h et en entrée libre. Sur le site des Hautes Mines, retrouvez des vieux métiers, animations pour les enfants, artisanat, théâtre, musique, l'auberge des mineurs, avec bien sûr les visites des mines possibles, accès uniquement par navette gratuite, départ depuis le parking du musée situé rue de la Gare. La municipalité de Ramonchamp vous propose une sortie nature le samedi 23 mai. Départ à 14h devant la mairie. Un événement gratuit. Il faut s'inscrire au 06 62 51 66 90. Et un guide vous fera découvrir l'histoire locale, le patrimoine forestier, la botanique et les effets du réchauffement climatique. L'élection de Miss 15-17 Vosges est prévue au Tio le dimanche 24 mai à la médiathèque. Ouverture des portes à 13h30 avec buvette sur place. Entrée 16 euros pour les adultes, 10 euros pour les 5-11 ans et gratuit pour les moins de 5 ans. Vous pouvez réserver avec l'adresse miss1517vosges@free.fr. La société de pêche La Truite de Ventron vous donne rendez-vous pour un concours le dimanche 24 mai à l'étang des Chauproies avec 3 manches, inscription dès 7h, 20 euros la journée, restauration sur place avec des réservations au 07 61 47 70 81. Il y aura de nombreux lots à remporter. À l'occasion de la foire au beignet du 7 juin prévue au Tillo, l'élection de Miss et Mystère Beignet clôturera la journée. Vous pouvez participer à ce concours, il y aura des lots à remporter. Inscription avant le 25 mai avec l'adresse animetillo 88160@gmail.com ou au 06 88 07 78 15. Le comité des fêtes du Ménil vous propose le marché aux puces et de l'artisanat le lundi de Pentecôte, le 25 mai, de 6h à 18h. Réservez vos emplacements au 06 51 55 06 12.
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1: Bonjour à tous, nous fêtons Mathias. Serez-vous soutenu par les planètes aujourd'hui ?
2: Bélier, vous avez des états d'âme, vous avez tendance à vous poser trop de questions, attention.
1: Taureau, c'est une bonne nouvelle qui pourrait vous parvenir, voilà de quoi entamer une journée en beauté.
2: Gémeaux, renouveau dans les amitiés et les contacts des intermédiaires pourront vous faciliter les choses.
1: Cancer, le ton risque de monter avec une personne de votre entourage. Dites ce que vous pensez, histoire de percer l'abcès une bonne fois pour toutes.
2: Vous êtes lion, alors surtout ne ruminez pas sur votre sort, mais agissez.
1: Vierge, vous serez de bons conseils pour ceux qui se laissent trop souvent aveugler par leurs émotions.
2: Balance, attention, cherche à vous trahir, à vous mentir. Alors, redoublez de vigilance envers les personnes dont vous avez une estime pourtant.
1: Scorpion, oui, vous n'admettez aucune faiblesse, aucun relâchement de la part des êtres que vous aimez.
2: Sagittaire, vous êtes placé sous une bonne escorte astrale. On vous aide à avancer dans vos projets. Alors, fixez-vous donc des buts.
1: Capricorne, la tension qui règne chez vous ne devra pas être prise à la légère. Vous devrez détendre l'atmosphère.
2: Les Verseaux, sachez que les positions planétaires concourent à votre bien-être aujourd'hui.
1: Enfin, Poisson, vitalité excellente, mais évitez de dramatiser pour rien. Bonne journée à tous. À demain pour un nouvel horoscope. Demain, nous fêterons Denise.

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2: Le programme d'animation de la médiathèque du Tillot. Mercredi 20 mai à 14h15, rendez-vous à l'espace Nature et Culture de Château-Lambert pour une animation sur les traces du lynx. C'est sur inscription pour les enfants de 6 à 11 ans. Pour tout renseignement, inscription, n'hésitez pas à contacter la médiathèque au 03 29 24 98 90.
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4: Avec Radio des Ballons, voici les offres d'emploi de notre secteur vosgien.
1: La Syrie Duhou de Ramonchamp est à la recherche d'un opérateur sur machine pour un poste à 35 heures. Et puis également, il y a toujours avec la Syrie Duhou un trieur pour un poste à 35 heures qui est recherché. Vous devez donc pour ces offres contacter le 03 29 25 01 93 ou bien écrire à l'adresse conta@syrieduhou.fr. La maison familiale rurale Les 4 Vents de Ramonchamp est à la recherche d'un chef de cuisine pour un poste en CDI à 35 heures par semaine. Pour postuler, on vous demande un an d'expérience avec formation CAP, BEP ou équivalent en cuisine. Avec l'AFPA, il y a un contrat d'apprentissage CDD de 12 mois qui vous est proposé en tant que commis de cuisine sur rue sur Moselle. Alors c'est un poste qui est ouvert aux débutants, c'est pour préparer à un niveau CAP et BEP. Toujours à rue et avec l'AFPA, il y a un contrat d'apprentissage de 12 mois pour préparer un CAP et BEP en serveur restauration. C'est ouvert aux débutants. La boulangerie-pâtisserie Mathieu Hoc, située à Remiremont, est à la recherche d'un vendeur ou vendeuse en boulangerie-pâtisserie. C'est pour un CDD de 6 mois à temps partiel, 25 heures par semaine, un poste qui est ouvert aux débutants. À noter que le contrat pourra être prolongé en longue durée. Le bar La Locomotive, situé à Remiremont, est à la recherche d'un serveur pour un contrat saisonnier de 3 mois. C'est pour juin, juillet et août. Un contrat à temps partiel, 24 heures par semaine, un poste ouvert aux débutants avec formation CAP, BEP ou équivalent en hôtellerie-restauration. La société Beauvais, située à Saint-Étienne-les-Remiremont, est à la recherche d'un façadier. C'est pour un poste en CDI à 35 heures par semaine. Poste ouvert aux débutants, titulaire du permis. à Saint-Nabord avec l'AFPA. Il y a un contrat d'apprentissage de 12 mois qui vous est proposé pour préparer un BTS DUT en tant que négociateur technico-commercial. C'est une offre ouverte aux débutants. Le restaurant Au Lac, situé à Gérardmer, est à la recherche d'un serveur en restauration. C'est pour un contrat saisonnier de 4 mois. C'est à 35 heures par semaine. Alors pour postuler, eh bien, c'est ouvert aux débutants avec formation CAP et BEP. Il faut être titulaire du permis. Et une offre qui va débuter de là à mi-juin jusqu'à la fin septembre. La société AG Agencement, située à Gérardmer, est à la recherche d'un ouvrier paysagiste pour un CDI à 35 heures par semaine, poste ouvert aux débutants.
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2: Quel drôle de jeu que furent les deuxièmes Olympiades de l'ère moderne. Prévues à Paris, 4 ans après leur réhabilitation à Athènes en 1896, ces Jeux Olympiques étaient en quelque sorte un prétexte pour honorer le père français de ces Jeux modernes, Pierre de Coubertin. Et c'est en parallèle de l'exposition universelle qui bat son plein au sein de la capitale française que le 14 mai 1900 s'ouvrent ainsi les Jeux Olympiques. Au programme, une vingtaine de sports et une centaine d'épreuves qui s'étaleront sur une durée longue de 5 mois et demi jusqu'au 28 octobre de la même année. Une durée exceptionnelle qui, combinée à une publicité davantage portée sur l'expo universelle, vont rendre quasiment invisibles ces Olympiades. Certains parlent même de fiasco. Mais nous ne nous y trompons pas, ces Jeux ont plusieurs intérêts, notamment pour les sportives. En effet, en juillet, durant ces mêmes Jeux parisiens, la joueuse de tennis britannique Charlotte Cooper va inscrire son nom dans la postérité en devenant la première femme championne olympique à titre individuel, en s'imposant en simple face à la Française Hélène Prévost. Au total, plus de 1200 athlètes s'étaient donné rendez-vous en 1900. 24 ans plus tard, à Paris toujours, ce seront 3100 sportives et sportifs qui investiront la capitale pour de nouveaux jeux qui connaîtront davantage de succès populaire.
3: Allez, on se donne rendez-vous demain pour d'autres histoires d'un jour avec Mémoire Sport.
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2: Bonjour, bonjour à tous. 16 juments âgés de 4 ans, rendez-vous sur les 1400 mètres de la piste en gazon à l'hippodrome de Paris-Longchamp à l'occasion du Quintet Plus de ce jeudi 14 mai 2026. Disputé dans le prix du Palais des Glaces, le départ sera donné vers 20h15. En tête de notre sélection, le 10, Fredja, ne surtout pas condamné sur sa dernière prestation. Elle peut remettre les pendules à l'heure et venir l'emporter. Suivi de l'As, Omicron, qui a effectué une course de rentrée en vue de cette épreuve. Le 12 élusif Bellardo sur la montante et sur une distance à son entière convenance. Le 4 secret, tout bénéficiant de la confiance de son entraînement. Et enfin le 8, Isnoville, bien placé sur l'échelle des valeurs pour son premier quintet. Elle complétera notre sélection. Une sélection que vous pouvez retrouver sur ma chaîne YouTube Tom Kazak, les pronostics hippiques avec mes dernières minutes. Donc notre choix aujourd'hui, premier le 10, Fredja. Second l'As, Omicron. Troisième le 12, Elusif Bellardo. Quatrième le 4, Secret Wood. Cinquième le 8, Isnoville. Le second choix le 15, le 5 et le 16. Et à vous la fortune!
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Découvrons tout de suite l'éphéméride de ce 14 mai. Bonne fête Mathias, Aglaé. Leur couleur le jaune, leur chiffre le 2. Les naissances du 14 mai, Mark Zuckerberg, l'informaticien fondateur de Facebook. Jean-Baptiste Guégan, le chanteur. Michel Simès, l'animateur. Michael Landreau, l'ancien footballeur. Nathalie Kosciusko-Morizet, la femme politique. Sofia Carmina Coppola, l'actrice et scénariste américaine. Patrick Bruel, le chanteur et acteur. En 1897, c'est la naissance de Sidney Bechet, clarinettiste, trompettiste, musicien de jazz, compositeur américain. En 1872, c'est la naissance de Marcel Renault, l'industriel et coureur automobile français. Les décès. En 2019, Étienne Perruchon, le compositeur. En 2018, William Vance,

0: dessinateur et scénariste de bande dessinée. En 2015, B.B. King, le guitariste, compositeur et chanteur de blues américain. En 2013, Artus de Pengern, l'acteur, scénariste et réalisateur français, le fabuleux destin d'Amélie Poulain. En 1998, c'est le décès de Frank Sinatra, le chanteur, acteur, crooner américain. En 1959, le décès de Sidney Bechet. Et en 1610, le décès de Henri IV, poignardé la veille par Ravaillac. En 2019, c'est la cérémonie d'ouverture du 72e Festival de Cannes. En 2017, Emmanuel Macron est investi 25e président de la République française. En 2008, c'est l'ouverture du 61e Festival de Cannes, 22 films en lice pour la Palme d'Or. En 1993, c'est la sortie en salle du film « Ma saison préférée » avec Catherine Deneuve. En 1986, François Léotard annonce la privatisation de TF1. En 1953, c'est la sortie du premier numéro de l'Express. Et en 1871, c'est la création du territoire de Belfort. Le dicton, la rosée de mai verdit les prés.
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10: Le comité de jumelage Saint-Paterne-Saint-Maurice vous propose un concert ce vendredi 15 mai à l'église de Saint-Maurice à partir de 18h et vous allez retrouver l'ensemble vocal Noctuel. C'est en entrée libre. Avec la paroisse Ozanam, il y a une messe qui est célébrée pour ce samedi à 18h en l'église de Ferdru. Et dimanche, ce sera à 10h30 en l'église du Tillot pour Notre-Dame de Fatima. La Fourmilière, le comité des fêtes de Saint-Maurice vous propose un concours de quilles. Ce dimanche, c'est à l'étang de prêle de Saint-Maurice à 13h30 avec buvette, l'eau à gagner, 4€ la partie, inscription sur place. Vous pouvez vous renseigner au 06 31 31 43 12. Le club vosgien de Ventron vous propose une marche d'orientation ce dimanche 17 mai. Deux circuits au choix, 9 ou 12 km. Départ depuis le parking de la médiathèque entre 8h30 et 11h30. 3€ par personne, gratuit pour les moins de 12 ans, avec le café offert. Retrouvez au Tio la nuit de la mine le samedi 23 mai dès 17h et en entrée libre. Sur le site des Hautes Mines, retrouvez des vieux métiers, animations pour les enfants, artisanat, théâtre, musique, l'auberge des mineurs, avec bien sûr les visites des mines possibles, accès uniquement par navette, gratuite, départ depuis le parking du musée situé rue de la gare. La municipalité de Ramonchamp vous propose une sortie nature le samedi 23 mai, départ à 14h devant la mairie, un événement gratuit, il faut s'inscrire au 06 62 51 66 90 et un guide vous fera découvrir l'histoire locale, le patrimoine forestier, la botanique et les effets du réchauffement climatique. L'élection de Miss 15-17 Vosges est prévue au Tio le dimanche 24 mai à la médiathèque. Ouverture des portes à 13h30 avec buvette sur place. Entrée 16€ pour les adultes, 10€ pour les 5-11 ans et gratuit pour les moins de 5 ans. Vous pouvez réserver avec l'adresse miss1517vosges@free.fr. La société de pêche La Truite de Ventron vous donne rendez-vous pour un concours le dimanche 24 mai à l'étang des Chauproies avec 3 manches, inscription dès 7h, 20€ la journée, restauration sur place avec des réservations au 07 61 47 70 81. Il y aura de nombreux lots à remporter. À l'occasion de la foire aux beignets du 7 juin prévue au Tio, l'élection de Miss et Mystère Beignet clôturera la journée. Vous pouvez participer à ce concours, il y aura des lots à remporter. Inscription avant le 25 mai avec l'adresse animetio 88160@gmail.com ou au 06 88 07 78 15. Le comité des fêtes du Ménil vous propose le marché aux puces et de l'artisanat le lundi de Pentecôte, le 25 mai, de 6h à 18h. Réservez vos emplacements au 06 51 55 06 12.
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1: Bonjour à tous, nous fêtons Mathias. Serez-vous soutenu par les planètes aujourd'hui ?
2: Bélier, vous avez des états d'âme. Vous avez tendance à vous poser trop de questions. Attention.
1: Taureau, c'est une bonne nouvelle qui pourrait vous parvenir. Voilà de quoi entamer une journée en beauté.
2: Gémeaux, renouveau dans les amitiés et les contacts des intermédiaires pourront vous faciliter les choses.
1: Cancer, le ton risque de monter avec une personne de votre entourage. Dites ce que vous pensez, histoire de percer l'abcès une bonne fois pour toutes.
2: Vous êtes lion, alors surtout ne ruminez pas sur votre sort, mais agissez.
1: Vierge, vous serez de bons conseils pour ceux qui se laissent trop souvent aveugler par leurs émotions.
2: Balance, attention, cherche à vous trahir, à vous mentir. Alors, redoublez de vigilance envers les personnes dont vous avez une estime pourtant.
1: Scorpion, oui, vous n'admettez aucune faiblesse, aucun relâchement de la part des êtres que vous aimez.
2: Sagittaire, vous êtes placé sous une bonne escorte astrale. On vous aide à avancer dans vos projets. Alors, fixez-vous donc des buts.
1: Capricorne, la tension qui règne chez vous ne devra pas être prise à la légère. Vous devrez détendre l'atmosphère.
2: Les Verseaux, sachez que les positions planétaires concourent à votre bien-être aujourd'hui.
1: Enfin Poisson, vitalité excellente, mais évitez de dramatiser pour un rien. Bonne journée à tous. À demain pour un nouvel horoscope. Demain, nous fêterons Denise.
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1: Découvrons tout de suite l'éphéméride de ce 14 mai. Bonne fête Mathias, Aglaé. Leur couleur le jaune, leur chiffre le 2. Les naissances du 14 mai, Mark Zuckerberg, l'informaticien fondateur de Facebook. Jean-Baptiste Guégan, le chanteur. Michel Simès, l'animateur. Michael Landreau, l'ancien footballeur. Nathalie Kosciusko-Morizet, la femme politique. Sofia Carmina Coppola, l'actrice et scénariste américaine. Patrick Bruel, le chanteur et acteur. En 1897, c'est la naissance de Sidney Bechet, clarinettiste, trompettiste, musicien de jazz, compositeur américain. En 1872, c'est la naissance de Marcel Renault, l'industriel et coureur automobile français. Les décès. En 2019, Étienne Perruchon, le compositeur. En 2018, William Vance, dessinateur et scénariste de bande dessinée. En 2015, B.B. King, le guitariste, compositeur et chanteur de blues américain. En 2013, Artus de Pengern, l'acteur, scénariste et réalisateur français, le fabuleux destin d'Amélie Poulain. En 1998, c'est le décès de Frank Sinatra, le chanteur, acteur, crooner américain. En 1959, le décès de Sidney Bechet. Et en 1610, le décès de Henri IV, poignardé la veille par Ravaillac. En 2019, c'est la cérémonie d'ouverture du 72e Festival de Cannes. En 2017, Emmanuel Macron est investi 25e président de la République française. En 2008, c'est l'ouverture du 61e Festival de Cannes, 22 films en lice pour la Palme d'Or. En 1993, c'est la sortie en salle du film « Ma saison préférée » avec Catherine Deneuve. En 1986,

0: François Léotard annonce la privatisation de TF1. En 1953, c'est la sortie du premier numéro de l'Express. Et en 1871, c'est la création du territoire de Belfort. Le dicton, la rosée de mai verdit les prés.
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5: Le programme d'animation de la médiathèque du TIO. 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
2: De jumelage Saint-Paterne-Saint-Maurice vous propose un concert ce vendredi 15 mai à l'église de Saint-Maurice à partir de 18h et vous allez retrouver l'ensemble vocal Noctuel. C'est en entrée libre. Avec la paroisse Ozanam, il y a une messe qui est célébrée pour ce samedi à 18h en l'église de Ferdru et dimanche ce sera à 10h30 en l'église du Tillot pour Notre-Dame de Fatima. La Fourmilière, le comité des fêtes de Saint-Maurice, vous propose un concours de quilles. Ce dimanche, c'est à l'étang de prêle de Saint-Maurice à 13h30 avec buvette, l'eau à gagner, 4 euros la partie, inscription sur place. Vous pouvez vous renseigner au 06 31 31 43 12. Le club vosgien de Ventron vous propose une marche d'orientation ce dimanche 17 mai, deux circuits au choix, 9 ou 12 km. Départ depuis le parking de la médiathèque entre 8h30 et 11h30, 3 euros par personne, gratuit pour les moins de 12 ans, avec le café offert. Retrouvez au Tillot la nuit de la mine le samedi 23 mai dès 17h et en entrée libre. Sur le site des Hautes Mines, retrouvez des vieux métiers, animations pour les enfants, artisanat, théâtre, musique, l'auberge des mineurs, avec bien sûr les visites des mines possibles, accès uniquement par navette, gratuite, départ depuis le parking du musée situé rue de la Gare. La municipalité de Ramonchan vous propose une sortie nature le samedi 23 mai, départ à 14h devant la mairie, un événement gratuit, il faut s'inscrire au 06 62 51 66 90 et un guide vous fera découvrir l'histoire locale, le patrimoine forestier, la botanique et les effets du réchauffement climatique. L'élection de Miss 15-17 Vosges est prévue au Tillot le dimanche 24 mai à la médiathèque. Ouverture des portes à 13h30 avec buvette sur place. Entrée 16 euros pour les adultes, 10 euros pour les 5-11 ans et gratuit pour les moins de 5 ans. Vous pouvez réserver avec l'adresse miss1517vosges@free.fr. La société de pêche La Truite de Ventron vous donne rendez-vous pour un concours le dimanche 24 mai à l'étang des Chauproies avec 3 manches, inscription dès 7h, 20 euros la journée, restauration sur place avec des réservations au 07 61 47 70 81. Il y aura de nombreux lots à remporter. À l'occasion de la foire aux beignets du 7 juin prévue au Tillot, l'élection de Miss et Mister Beignet clôturera la journée. Vous pouvez participer à ce concours, il y aura des lots à remporter. Inscription avant le 25 mai avec l'adresse Anime Tillot 88160@gmail.com ou au 06 88 07 78 15. Le comité des fêtes du Ménil vous propose le marché aux puces et de l'artisanat le lundi de Pentecôte, le 25 mai, de 6h à 18h. Réservez vos emplacements au 06 51 55 06 12.
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1: La vie au pays de Remiremont, un atelier d'écriture avec Laurence Van Aeren, auteure et animatrice professionnelle. Elle propose un cycle d'ateliers d'écriture une fois par mois jusqu'en juin. Vous pourrez vous essayer au plaisir des mots samedi 23 mai de 14h à 17h à la médiathèque intercommunale Le Cercle. C'est gratuit, c'est sur inscription, organisé donc par la médiathèque. Les fléchettes traditionnelles Master de Ligue 2026, équipe le samedi à 10h, doublette le dimanche à 10h, individuel le dimanche à partir de 13h30. C'est samedi 23 et dimanche 24 mai au gymnase Charlet. Entrée libre, renseignements et inscriptions au 06 30 99 49 46, organisé par le club d'artistes. Dimanche 24 mai, stage de danse venue exceptionnelle de Jonathan Genvrin, professeur de la Star Academy, pour deux stages de danse. Le premier stage de 10h à midi, le deuxième stage de 14h à 16h au gymnase donc du Tertre. Adhérent à la Danse Moderne Academy, c'est 45€. Non adhérent à la Danse Moderne Academy, donc 50€. Réservation sur www.loasso.com, association-danse-moderne-academy. Enfin, vous trouverez en tant que bon spécialiste de l'Internet. Samedi 23 mai, ce sera la Nuit Européenne des Musées, de 20h à 23h. L'entrée est libre et gratuite. Au musée Charles de Bruyère, de 20h à 23h, exposition. Auguste Jacquot, artiste et lithographe, et de 1974 à 1967, c'est comme ça qu'il a vécu. À 20h, présentation de l'exposition par le conservateur. De 20h à 23h, jeu de piste d'hier à aujourd'hui, les ancêtres de nos objets au quotidien. Et puis à 21h et 22h, visite guidée, découvrir le musée. Musée Charles Fréry, de 20h à 23h, l'exposition La forêt céleste d'Arnaud Clair et rencontre avec l'artiste. De 20h à 23h, jeu de piste, enquête au musée. Et à 20h, à 21h, 22h, visite guidée dans la maison du collectionneur. Bon moment à passer donc au moment de cette nuit des musées. Et puis Auguste Jacquot, l'exposition au musée Charles de Bruyère du 18 au 24 mai. Ce sera l'exposition d'Auguste Jacquot, donc artiste et lithographe. Et l'exposition présente son fonds d'atelier donné par son arrière-petite-fille quand même.
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1: Bonjour à tous, nous fêtons Mathias. Serez-vous soutenu par les planètes aujourd'hui ?
2: Bélier, vous avez des états d'âme. Vous avez tendance à vous poser trop de questions. Attention.
1: Taureau, c'est une bonne nouvelle qui pourrait vous parvenir. Voilà de quoi entamer une journée en beauté.
2: Gémeaux, renouveau dans les amitiés et les contacts des intermédiaires pourront vous faciliter les choses.
1: Cancer, le ton risque de monter avec une personne de votre entourage. Dites ce que vous pensez, histoire de percer l'abcès une bonne fois pour toutes.
2: Vous êtes lion, alors surtout ne ruminez pas sur votre sort, mais agissez.
1: Vierge, vous serez de bons conseils pour ceux qui se laissent trop souvent aveugler par leurs émotions.
2: Balance, attention, cherche à vous trahir, à vous mentir. Alors, redoublez de vigilance envers les personnes dont vous avez une estime pourtant.
1: Scorpion, oui, vous n'admettez aucune faiblesse, aucun relâchement de la part des êtres que vous aimez.
2: Sagittaire, vous êtes placé sous une bonne escorte astrale. On vous aide à avancer dans vos projets. Alors, fixez-vous donc des buts.
1: Capricorne, la tension qui règne chez vous ne devra pas être prise à la légère. Vous devrez détendre l'atmosphère.
2: Les Verseaux, sachez que les positions planétaires concourent à votre bien-être aujourd'hui.
1: Enfin Poisson, vitalité excellente, mais évitez de dramatiser pour un rien. Bonne journée à tous. À demain pour un nouvel horoscope. Demain, nous fêterons Denise.
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10: Le comité
6: société de jumelage Saint-Paterne-Saint-Maurice vous propose un concert ce vendredi 15 mai à l'église de Saint-Maurice à partir de 18h et vous allez retrouver l'ensemble vocal Noctuel. C'est en entrée libre. Avec la paroisse Ozanam, il y a une messe qui est célébrée pour ce samedi à 18h en l'église de Ferdru et dimanche ce sera à 10h30 en l'église du Tillot pour Notre-Dame de Fatima. La Fourmilière, le comité des fêtes de Saint-Maurice vous propose un concours de quilles. Ce dimanche, c'est à l'étang de prêle de Saint-Maurice à 13h30 avec buvette, l'eau à gagner, 4 euros la partie, inscription sur place. Vous pouvez vous renseigner au 06 31 31 43 12. Le club vosgien de Ventron vous propose une marche d'orientation ce dimanche 17 mai, deux circuits au choix, 9 ou 12 km. Départ depuis le parking de la médiathèque, entre 8h30 et 11h30, 3 euros par personne, gratuit pour les moins de 12 ans, avec le café offert. Retrouvez au Tillot la nuit de la mine le samedi 23 mai dès 17h et en entrée libre. Sur le site des Hautes Mines, retrouvez des vieux métiers, animations pour les enfants, artisanat, théâtre, musique, l'auberge des mineurs, avec bien sûr les visites des mines possibles, accès uniquement par navette, gratuite, départ depuis le parking du musée situé rue de la gare. La municipalité de Ramonchan vous propose une sortie nature le samedi 23 mai, départ à 14h devant la mairie, un événement gratuit, il faut s'inscrire au 06 62 51 66 90 et un guide vous fera découvrir l'histoire locale, le patrimoine forestier, la botanique et les effets du réchauffement climatique. L'élection de Miss 15-17 Vosges est prévue au Tillot le dimanche 24 mai à la médiathèque. Ouverture des portes à 13h30 avec buvette sur place. Entrée 16 euros pour les adultes, 10 euros pour les 5-11 ans et gratuit pour les moins de 5 ans. Vous pouvez réserver avec l'adresse miss1517vosges@free.fr. La société de pêche La Truite de Ventron vous donne rendez-vous pour un concours le dimanche 24 mai à l'étang des Chauproies avec 3 manches, inscription dès 7h, 20 euros la journée, restauration sur place avec des réservations au 07 61 47 70 81. Il y aura de nombreux lots à remporter. À l'occasion de la foire au beignet du 7 juin prévue au Tillot, l'élection de Miss et Mister Beignet clôturera la journée. Vous pouvez participer à ce concours, il y aura des lots à remporter. Inscription avant le 25 mai avec l'adresse anime-tillot 88160@gmail.com ou au 06 88 07 78 15. Le comité des fêtes du Ménil vous propose le marché aux puces et de l'artisanat le lundi de Pentecôte, le 25 mai, de 6h à 18h. Réservez vos emplacements au 06 51 55 06 12.
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1: Découvrons tout de suite l'éphéméride de ce 14 mai. Bonne fête Mathias, Aglaé. Leur couleur le jaune, leur chiffre le 2. Les naissances du 14 mai, Mark Zuckerberg, l'informaticien fondateur de Facebook. Jean-Baptiste Guégan, le chanteur. Michel Simès, l'animateur. Michael Landreau, l'ancien footballeur. Nathalie Kosciusko-Morizet, la femme politique. Sofia Carmina Coppola, l'actrice et scénariste américaine. Patrick Bruel, le chanteur et acteur. En 1897, c'est la naissance de Sidney Bechet, clarinettiste, trompettiste, musicien de jazz, compositeur américain. En 1872, c'est la naissance de Marcel Renault, l'industriel et coureur automobile français. Les décès. En 2019, Étienne Perruchon, le compositeur. En 2018, William Vance, dessinateur et scénariste de bande dessinée. En 2015, B.B. King, le guitariste, compositeur et chanteur de blues américain. En 2013, Artus de Pengern, l'acteur, scénariste et réalisateur français, le fabuleux destin d'Amélie Poulain. En 1998, c'est le décès de Frank Sinatra, le chanteur, acteur, crooner américain. En 1959, le décès de Sidney Bechet. Et en 1610, le décès de Henri IV, poignardé la veille par Ravaillac. En 2019, c'est la cérémonie d'ouverture du 72e Festival de Cannes. En 2017, Emmanuel Macron est investi 25e président de la République française. En 2008, c'est l'ouverture du 61e Festival de Cannes, 22 films en lice pour la Palme d'Or. En 1993, c'est la sortie en salle du film « Ma saison préférée » avec Catherine Deneuve. En 1986, François Léotard annonce la privatisation de TF1. En 1953, c'est la sortie du premier numéro de l'Express. Et en 1871, c'est la création du territoire de Belfort. Le dicton « La rosée de mai verdit les prés ».
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1: Le diable s'habille en Prada 2 arrive 20 ans après le premier volet. C'est donc cette comédie dramatique signée David Frankel que vous allez pouvoir retrouver avec une nouvelle fois bien le même casting. Hein, en gros, Meryl Streep, Anne Hathaway, Emily Blunt et donc avec les mêmes personnages, Miranda, Andy, Emily, Nigel. Une plongée à nouveau dans l'univers impitoyable et glamour du magazine Runaway et des rues new-yorkaises. Alors c'est un film qui a été noté 3 sur 5 par la presse et 3,3 par les spectateurs d'Allociné. Vous pourrez voir Le Diable s'habille en Prada 2 aux variétés du Tio et puis également cette semaine au Majestic de Remiremont. Le biopic est consacré à Michael Jackson. Le film Michael est encore à l'affiche cette semaine, à voir aux variétés du Tio, à l'Entracte de Vanier et puis au Majestic de Remiremont. Un film signé Antoine Foucault avec Jaafar Jackson dans le rôle principal. Un portrait donc cinématographique de la vie du roi de la pop. Avec ses hauts, ses bas, mais aussi quelques-unes de ses plus grandes prestations. L'accueil de Michael, eh bien, les notes sont un peu mitigées. Hein. La presse a été assez sévère, elle a noté 2,4. Les spectateurs ont un peu plus apprécié, avec la note de 4,1 sur 5. Découvrez à la Bresse la corde au cou, un thriller américain de Gus Van Sant avec Bill Skarsgård dans le rôle principal, un film adapté d'une histoire vraie, celle de Tommy Kiritis, un homme ruiné à cause d'un emprunt. Et le 8 février 1977 à Indianapolis, il kidnappe le fils du courtier qu'il juge responsable de sa situation. Une prise d'otage qui durera 63 heures et qui tiendra le pays en haleine. Un film qui a reçu la note de 3,8 pour la presse et 3,7 pour les spectateurs. À la MCL de Gérardmer, découvrez Une fille en or, comédie romantique de Jean-Luc Gaget avec Pauline Clément, Arthur Dupont. L'histoire, c'est celle de Clémence, qui est persuadée que personne ne l'a jamais admirée. Elle va devoir faire face à un petit patron autoritaire. Un film noté 2,8 par la presse et 3,3 par les spectateurs. À Remiremont, vous allez pouvoir découvrir en séance événement le nouveau film d'animation Yu-Gi-Oh! The Side of Dimensions. Séance également pour Ella McKay, comédie dramatique avec Emma McKay, Jamie Lee Curtis et Woody Harrelson. Le film 30, c'est un documentaire sur la trentaine. Il y aura aussi pour les 40 ans de Top Gun, le premier Top Gun et aussi Top Gun Maverick qui vous seront proposés.
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1: Bonjour à tous, nous fêtons Mathias. Serez-vous soutenu par les planètes aujourd'hui ?
2: Bélier, vous avez des états d'âme. Vous avez tendance à vous poser trop de questions. Attention.
1: Taureau, c'est une bonne nouvelle qui pourrait vous parvenir. Voilà de quoi entamer une journée en beauté.
2: Gémeaux, renouveau dans les amitiés et les contacts des intermédiaires pourront vous faciliter les choses.
1: Cancer, le ton risque de monter avec une personne de votre entourage. Dites ce que vous pensez, histoire de percer l'abcès une bonne fois pour toutes.
2: Vous êtes lion, alors surtout ne ruminez pas sur votre sort, mais agissez.
1: Vierge, vous serez de bons conseils pour ceux qui se laissent trop souvent aveugler par leurs émotions.
2: Balance, attention, cherche à vous trahir, à vous mentir. Alors, redoublez de vigilance envers les personnes dont vous avez une estime pourtant.
1: Scorpion, oui, vous n'admettez aucune faiblesse, aucun relâchement de la part des êtres que vous aimez.
2: Sagittaire, vous êtes placé sous une bonne escorte astrale. On vous aide à avancer dans vos projets. Alors, fixez-vous donc des buts.
1: Capricorne, la tension qui règne chez vous ne devra pas être prise à la légère. Vous devrez détendre l'atmosphère.
2: Les Verseaux, sachez que les positions planétaires concourent à votre bien-être aujourd'hui.
1: Enfin, Poisson, vitalité excellente, mais évitez de dramatiser pour un rien. Bonne journée à tous. À demain pour un nouvel horoscope. Demain, nous fêterons Denise.
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1: La vie au pays de Remiremont, un atelier d'écriture avec Laurence Van Aeren, auteure et animatrice professionnelle. Elle propose un cycle d'ateliers d'écriture une fois par mois jusqu'en juin. Vous pourrez vous essayer au plaisir des mots samedi 23 mai de 14h à 17h à la médiathèque intercommunale Le Cercle. C'est gratuit, c'est sur inscription, organisé donc par la médiathèque. Les fléchettes traditionnelles Master de Ligue 2026, équipe le samedi à 10h, doublette le dimanche à 10h, individuel le dimanche à partir de 13h30. C'est samedi 23 et dimanche 24 mai au gymnase Charlet. Entrée libre, renseignements et inscriptions au 06 30 99 49 46, organisé par le club d'artistes. Dimanche 24 mai, stage de danse venu exceptionnel de Jonathan Genvrin, professeur de la Star Academy, pour deux stages de danse. Le premier stage de 10h à midi, le deuxième stage de 14h à 16h au gymnase donc du Tertre. Adhérent à la Danse Moderne Academy, c'est 45 euros. Non adhérent à la Danse Moderne Academy, donc 50 euros. Réservation sur www.lloasso.com, association-danse-moderne-academy. Enfin, vous trouverez en tant que bon spécialiste de l'Internet. Samedi 23 mai, ce sera la Nuit Européenne des Musées, de 20h à 23h. L'entrée est libre et gratuite. Au musée Charles de Bruyère, de 20h à 23h, exposition. Auguste Jacquot, artiste et lithographe, de 1974 à 1967, c'est comme ça qu'il a vécu. À 20h, présentation de l'exposition par le conservateur. De 20h à 23h, jeu de piste d'hier à aujourd'hui, les ancêtres de nos objets au quotidien. Et puis à 21h et 22h, visite guidée, découvrir le musée. Musée Charles Fréry, de 20h à 23h, l'exposition La forêt céleste d'Arnaud Clair et rencontre avec l'artiste. De 20h à 23h, jeu de piste, enquête au musée. Et à 20h, 21h, 22h, visite guidée dans la maison du collectionneur. Bon moment à passer donc au moment de cette nuit des musées. Et puis Auguste Jacquot, l'exposition au musée Charles de Bruyère du 18 au 24 mai. Ce sera l'exposition d'Auguste Jacquot, donc artiste et lithographe. Et l'exposition présente son fonds d'atelier donné par son arrière-petite-fille quand même.
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1: La Siri du OU de Ramon Champ est à la recherche d'un opérateur sur machine pour un poste à 35 heures. Et puis également, il y a toujours avec la Siri du OU un trieur pour un poste à 35 heures qui est recherché. Vous devez donc pour ces offres contacter le 03 29 25 01 93 ou bien écrire à l'adresse conta@siriduou.fr. La maison familiale rurale Les 4 Vents de Ramon Champ est à la recherche d'un chef de cuisine pour un poste en CDI à 35 heures par semaine. Pour postuler, on vous demande un an d'expérience avec formation CAP, BEP ou équivalent en cuisine. Avec l'AFPA, il y a un contrat d'apprentissage CDD de 12 mois qui vous est proposé en tant que commis de cuisine sur rue sur Moselle. Alors c'est un poste qui est ouvert aux débutants, c'est pour préparer à un niveau CAP et BEP. Toujours à rue et avec l'AFPA, il y a un contrat d'apprentissage de 12 mois pour préparer un CAP et BEP en serveur restauration. C'est ouvert aux débutants. La boulangerie-pâtisserie Mathieu Hoc, située à Remiremont, est à la recherche d'un vendeur ou vendeuse en boulangerie-pâtisserie. C'est pour un CDD de 6 mois à temps partiel, 25 heures par semaine, un poste qui est ouvert aux débutants. À noter que le contrat pourra être prolongé en longue durée. Le bar La Locomotive, situé à Remiremont, est à la recherche d'un serveur pour un contrat saisonnier de 3 mois. C'est pour juin, juillet et août. Un contrat à temps partiel, 24 heures par semaine, un poste ouvert aux débutants avec formation CAP, BEP ou équivalent en hôtellerie-restauration. La société Beauvais, située à Saint-Étienne-les-Remiremont, est à la recherche d'un façadier. C'est pour un poste en CDI à 35 heures par semaine. Poste ouvert aux débutants, titulaire du permis. À Saint-Nabord, avec l'AFPA, il y a un contrat d'apprentissage de 12 mois qui vous est proposé pour préparer un BTS DUT en tant que négociateur technico-commercial. C'est une offre ouverte aux débutants. Le restaurant Au Lac, situé à Gérardmer, est à la recherche d'un serveur en restauration. C'est pour un contrat saisonnier de 4 mois. C'est à 35 heures par semaine. Alors pour postuler, eh bien, c'est ouvert aux débutants avec formation CAP et BEP. Il faut être titulaire du permis et une offre qui va débuter de là à mi-juin jusqu'à la fin septembre. La société AG Agencement, située à Gérardmer, est à la recherche d'un ouvrier paysagiste pour un CDI à 35 heures par semaine, poste ouvert aux débutants.
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13: De jumelage Saint-Paterne-Saint-Maurice vous propose un concert ce vendredi 15 mai à l'église de Saint-Maurice à partir de 18h et vous allez retrouver l'ensemble vocal Noctuel. C'est en entrée libre. Avec la paroisse Ozanam, il y a une messe qui est célébrée pour ce samedi à 18h en l'église de Ferdru et dimanche ce sera à 10h30 en l'église du Tillot pour Notre-Dame de Fatima. La Fourmilière, le comité des fêtes de Saint-Maurice vous propose un concours de quilles. Ce dimanche, c'est à l'étang de prêle de Saint-Maurice à 13h30 avec buvette, lot à gagner, 4€ la partie, inscription sur place. Vous pouvez vous renseigner au 06 31 31 43 12. Le club vosgien de Ventron vous propose une marche d'orientation ce dimanche 17 mai. Deux circuits au choix, 9 ou 12 km. Départ depuis le parking de la médiathèque entre 8h30 et 11h30. 3€ par personne, gratuit pour les moins de 12 ans, avec le café offert. Retrouvez au Tillot la nuit de la mine le samedi 23 mai dès 17h et en entrée libre. Sur le site des Hautes Mines, retrouvez des vieux métiers, animations pour les enfants, artisanat, théâtre, musique, l'auberge des mineurs, avec bien sûr les visites des mines possibles, accès uniquement par navette et gratuite, départ depuis le parking du musée situé rue de la gare. La municipalité de Ramonchamp vous propose une sortie nature le samedi 23 mai, départ à 14h devant la mairie, un événement gratuit, il faut s'inscrire au 06 62 51 66 90 et un guide vous fera découvrir l'histoire locale, le patrimoine forestier, la botanique et les effets du réchauffement climatique. L'élection de Miss 15-17 Vosges est prévue au TIO le dimanche 24 mai à la médiathèque. Ouverture des portes à 13h30 avec buvette sur place. Entrée 16€ pour les adultes, 10€ pour les 5-11 ans et gratuit pour les moins de 5 ans. Vous pouvez réserver avec l'adresse miss1517vosges@free.fr. La société de pêche La Truite de Ventron vous donne rendez-vous pour un concours le dimanche 24 mai à l'étang des Chauproies avec 3 manches, inscription dès 7h, 20€ la journée, restauration sur place avec des réservations au 07 61 47 70 81. Il y aura de nombreux lots à remporter. À l'occasion de la foire au beignet du 7 juin prévue au Tillot, l'élection de Miss et Mystère à beignet clôturera la journée. Vous pouvez participer à ce concours, il y aura des lots à remporter. Inscription avant le 25 mai avec l'adresse animetillot 88160@gmail.com ou au 06 88 07 78 15. Le comité des fêtes du Ménil vous propose le marché aux puces et de l'artisanat le lundi de Pentecôte, le 25 mai, de 6h à 18h. Réservez vos emplacements au 06 51 55 06 12.
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1: Marie-Alice, bonjour.
2: Bonjour Raphaël et bonjour à tous.
1: Et voici donc un nouveau numéro de Bel et Bien sur Radio des Ballons et on va parler des peaux sensibles.
2: Et oui, on va parler des peaux sensibles, surtout à la sortie de l'hiver, comme ça, les peaux sont encore plus réactives avec les changements de température
1: brutaux. Comme les routes, toutes craquelées.
2: Voilà. Eh bien voilà, il a bien résumé Raphaël, comme les routes, les peaux sont craquelées. Alors donc, les peaux sensibles sont sujettes aux rougeurs. Elles peuvent devenir inconfortables et ne plus rien supporter. C'est ça le gros problème. Et cela ne concerne pas que les peaux claires. Tout le monde peut y être confronté, même les peaux mates, même les peaux épaisses, etc. Alors, quels sont les facteurs déclenchants? Ils sont multiples, mais les principaux sont un excès d'hygiène. Eh oui, voilà.
1: Ah ouais.
2: Voilà, souvent, si on décape un petit peu trop sa peau, on déséquilibre le film hydrolipidique, hein, le film qui va réguler donc le taux de gras et le taux d'eau qu'il y a au niveau de la peau. Ça va être déséquilibré et c'est là qu'on va obtenir une peau très très sensible avec des rougeurs ou, dans les cas extrêmes, vraiment qui ne supporte plus rien.
1: Non.
2: Alors, on m'a demandé, est-ce que une peau sensible est forcément sèche? Eh bien non. Et c'est là le pire, parce que c'est vrai, quand la peau sensible est sèche, à ce moment-là, on va lui apporter des corps gras. Alors des fois, ne serait-ce que d'apporter des corps gras, ça peut un petit peu corriger les problèmes de sensibilité. Corps gras et eau, hein, les deux, vraiment 50% des deux. Il faut vraiment bien bien rééquilibrer. Alors donc, on avait longtemps pensé que cet état était lié principalement à une déficience de la barrière cutanée avec une perte en eau accrue de l'épiderme, donc à une peau plutôt sèche. Or, on sait aujourd'hui que d'autres phénomènes sont en cause, notamment une hyper-réactivité donc, du système nerveux cutané, hein, donc les petits vaisseaux de surface. Donc c'est pour ça que quand la peau est sensible et puis si elle n'est pas bien traitée, on peut avoir des petits problèmes de coupe rose, de petites veines. Hein, qui vont, et là, par contre, le traitement sera plus important parce qu'il faudra aller voir un dermatologue qui va utiliser donc, différentes techniques, dont le laser actuellement, pour cautériser ces petits vaisseaux rouges. Mais avant d'en arriver là, il y a franchement d'autres choses à faire dès le début. Alors donc, comme je disais, une peau sensible peut être sèche éventuellement, mais elle peut être aussi grasse. Et là, c'est plus difficile à traiter parce que si la peau sensible est grasse, on ne va pas pouvoir lui apporter trop de corps gras, puisqu'on va accentuer ce problème. Donc là, il va falloir vraiment un traitement spécifique. Donc traitement, là cette fois-ci, plutôt dermatologique.
1: Ouais.
2: Il existe vraiment des traitements pour peau sensible et grasse. Hein. Donc, et le nettoyage à l'eau dans tout ça. Eh bien, quand la peau est sensible, il va falloir l'éviter.
1: Ah ouais.
2: Eh oui, il va falloir l'éviter. On va plutôt utiliser donc des laits très fluides ou des eaux micellaires que l'on va donc rincer. Donc, on va mettre déjà un lait bien fluide et ensuite une eau micellaire que l'on va rincer comme ça. On va éviter les eaux trop calcaires. Si vraiment on ne peut pas se passer de cette sensation, si on se dit, oh bah oui, mais je n'ai pas l'impression d'avoir la peau bien bien nettoyée après le lait et l'eau micellaire, à ce moment-là, on va utiliser de l'eau thermale. On va se passer une vaporisation d'eau thermale après tout ça. Et puis ensuite, on va bien sécher et ensuite, on va utiliser ces produits pour peau sensible.
1: Hein, bien,
2: donc, sa crème de jour, si c'est le jour, sa crème de nuit. Bon, avant, on met toujours un sérum, spécifique, crème de jour, crème de nuit. On va utiliser aussi un contour des yeux plus tôt que la normale, hein, vers une vingtaine d'années, que la peau est très sensible, puisque la peau du contour des yeux est beaucoup plus fine, donc elle est beaucoup plus réactive. Et ensuite, si elle est très réactive, les rides vont venir plus facilement.
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2: 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C'est sur inscription pour un public adulte. 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
0: La vie au pays de Remiremont, un atelier d'écriture avec Laurence Van Aeren, auteure et animatrice professionnelle. Elle propose un cycle d'ateliers d'écriture une fois par mois jusqu'en juin. Vous pourrez vous essayer au plaisir des mots samedi 23 mai de 14h à 17h à la médiathèque intercommunale Le Cercle. C'est gratuit, c'est sur inscription, organisé donc par la médiathèque. Les fléchettes traditionnelles Master de Ligue 2026, équipe le samedi à 10h, doublette le dimanche à 10h, individuel le dimanche à partir de 13h30. C'est samedi 23 et dimanche 24 mai au gymnase Charlet. Entrée libre, renseignements et inscriptions au 06 30 99 49 46, organisé par le club d'artistes. Dimanche 24 mai, stage de danse venue exceptionnelle de Jonathan Jeanvrin, professeur de la Star Academy, pour 2 stages de danse. Le premier stage de 10h à midi, le deuxième stage de 14h à 16h au gymnase donc du Tertre. Adhérent à la Danse Moderne Academy, c'est 45€. Non adhérent à la Danse Moderne Academy, donc 50€. Réservation sur www.loasso.com, association-danse-moderne-académie. Enfin, vous trouverez en tant que bon spécialiste de l'Internet. Samedi 23 mai, ce sera la Nuit Européenne des Musées, de 20h à 23h. L'entrée est libre et gratuite. Au musée Charles de Bruyère, de 20h à 23h, exposition. Auguste Jacquot, artiste et lithographe, et de 1974 à 1967, c'est comme ça qu'il a vécu. À 20h, présentation de l'exposition par le conservateur. De 20h à 23h, jeu de piste d'hier à aujourd'hui, les ancêtres de nos objets au quotidien. Et puis à 21h et 22h, visite guidée, découvrir le musée. Musée Charles Fréry, de 20h à 23h, l'exposition La forêt céleste d'Arnaud Clair et rencontre avec l'artiste. De 20h à 23h, jeu de piste, enquête au musée. et à 20h, 21h, 22h, visite guidée dans la maison du collectionneur. Bon moment à passer donc au moment de cette nuit des musées. Et puis Auguste Jacquot, l'exposition au musée Charles de Bruyère du 18 au 24 mai. Ce sera l'exposition d'Auguste Jacquot, donc artiste et lithographe. Et l'exposition présente son fonds d'atelier donné par son arrière-petite-fille quand même.
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1: La Syrie du Hou de Ramon Champ est à la recherche d'un opérateur sur machine pour un poste à 35 heures. Et puis également, il y a toujours avec la Syrie du Hou, un trieur pour un poste à 35 heures qui est recherché. Vous devez donc pour ces offres contacter le 03 29 25 01 93 ou bien écrire à l'adresse conta@syriedu.fr. La maison familiale rurale Les 4 Vents de Ramon Champ est à la recherche d'un chef de cuisine pour un poste en CDI à 35 heures par semaine. Pour postuler, on vous demande un an d'expérience avec formation CAP-BEP ou équivalent en cuisine. Avec l'AFPA, il y a un contrat d'apprentissage CDD de 12 mois qui vous est proposé en tant que commis de cuisine sur rue sur Moselle. Alors c'est un poste qui est ouvert aux débutants, c'est pour préparer à un niveau CAP-BEP. Toujours à rue et avec l'AFPA, il y a un contrat d'apprentissage de 12 mois pour préparer un CAP-BEP en serveur restauration. C'est ouvert aux débutants. La boulangerie-pâtisserie Mathieu Hoc, située à Remiremont, est à la recherche d'un vendeur ou vendeuse en boulangerie-pâtisserie. C'est pour un CDD de 6 mois à temps partiel, 25 heures par semaine, un poste qui est ouvert aux débutants. À noter que le contrat pourra être prolongé en longue durée. Le bar La Locomotive, situé à Remiremont, est à la recherche d'un serveur pour un contrat saisonnier de 3 mois. C'est pour juin, juillet et août. Un contrat à temps partiel, 24 heures par semaine, un poste ouvert aux débutants avec formation CAP-BEP ou équivalent en hôtellerie-restauration. La société Beauvais, située à Saint-Étienne-les-Remiremont, est à la recherche d'un façadier. C'est pour un poste en CDI à 35 heures par semaine. Poste ouvert aux débutants, titulaire du permis. À Saint-Nabord, avec l'AFPA, il y a un contrat d'apprentissage de 12 mois qui vous est proposé pour préparer un BTS-DUT en tant que négociateur technico-commercial. C'est une offre ouverte aux débutants. Le restaurant Au Lac, situé à Gérardmer, est à la recherche d'un serveur en restauration. C'est pour un contrat saisonnier de 4 mois. C'est à 35 heures par semaine. Alors pour postuler, eh bien, c'est ouvert aux débutants avec formation CAP-BEP. Il faut être titulaire du permis et une offre qui va débuter de là à mi-juin jusqu'à la fin septembre. La société AG Agencement, située à Gérardmer, est à la recherche d'un ouvrier paysagiste pour un CDI à 35 heures par semaine, poste ouvert aux débutants.
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1: Le diable s'habille en Prada 2 arrive 20 ans après le premier volet. C'est donc cette comédie dramatique signée David Frankel que vous allez pouvoir retrouver avec une nouvelle fois bien le même casting. Hein, en gros, Meryl Streep, Anne Hathaway, Emily Blunt et donc avec les mêmes personnages, Miranda, Andy, Emily, Nigel. Une plongée à nouveau dans l'univers impitoyable et glamour du magazine Runaway et des rues new-yorkaises. Alors c'est un film qui a été noté 3 sur 5 par la presse et 3,3 par les spectateurs d'Allociné. Vous pourrez voir Le Diable s'habille en Prada 2 aux variétés du Tillot et puis également cette semaine au Majestic de Remiremont. Le biopic est consacré à Michael Jackson. Le film Michael est encore à l'affiche cette semaine, à voir aux variétés du Tillot, à l'Entracte de Vanier et puis au Majestic de Remiremont. Un film signé Antoine Fuqua avec Jaafar Jackson dans le rôle principal. Un portrait donc cinématographique de la vie du roi de la pop. Avec ses hauts, ses bas, mais aussi quelques-unes de ses plus grandes prestations. L'accueil de Michael, eh bien, les notes sont un peu mitigées. Hein. La presse a été assez sévère, elle a noté 2,4. Les spectateurs ont un peu plus apprécié, avec la note de 4,1 sur 5. Découvrez à la Bresse La corde au cou, un thriller américain de Gus Van Sant avec Bill Skarsgård dans le rôle principal, un film adapté d'une histoire vraie, celle de Tommy Kiritis, un homme ruiné à cause d'un emprunt. Et le 8 février 1977 à Indianapolis, il kidnappe le fils du courtier qu'il juge responsable de sa situation. Une prise d'otage qui durera 63 heures et qui tiendra le pays en haleine. Un film qui a reçu la note de 3,8 pour la presse et 3,7 pour les spectateurs. À la MCL de Gérardmer, découvrez Une fille en or, comédie romantique de Jean-Luc Gaget avec Pauline Clément, Arthur Dupont. L'histoire, c'est celle de Clémence, qui est persuadée que personne ne l'a jamais admirée. Elle va devoir faire face à un petit patron autoritaire. Un film noté 2,8 par la presse et 3,3 par les spectateurs. À Remiremont, vous allez pouvoir découvrir en séance événement le nouveau film d'animation Yu-Gi-Oh! The Side of Dimensions. Séance également pour Ella McKay, comédie dramatique avec Emma McKay, Jamie Lee Curtis et Woody Harrelson. Le film 30, c'est un documentaire sur la trentaine. Il y aura aussi pour les 40 ans de Top Gun, le premier Top Gun et aussi Top Gun Maverick qui vous seront proposés.
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1: Bonjour, Radio des Ballons sur Radio Collège. Aujourd'hui, Adèle avec sa chanson poème. Alors vas-y, on t'écoute.
2: Alors, le poème là, je l'ai intitulé moi. La nuit tombe, je trouve plus d'inspiration. Tout dans ma tête, j'accélère pour fuir mes problèmes. Je me rassure, oui enfin j'essaye. Mais au fond de moi, je peux vraiment pas m'y faire. Cette fois-là, le jour se lève. Je me dis, il est trop tôt pour faire la fête. Même si dans ma tête tout n'est pas si clair, il y a quand même des bonnes personnes sur cette fucking terre. Je me dis que ça pourrait être mieux, je me critique en me disant que ce n'est rien. Mais au fond de moi, je le pense pas. La nuit tombe, je vis une nouvelle vie. Je n'arrive pas à m'endormir, c'est plus possible. Je m'entraîne pour être une meilleure personne. Qu'est-ce qui se passe? Oui, ça m'étonne. Je trouve des amis, mais j'en suis pas si sûre. On me dit tu dramatises, c'est pas possible. Je leur réponds, je n'ai plus rien à faire. Je les ignore et j'accélère. La nuit tombe et tout recommence. La même chose que le jour d'avant. Je me rendors, toute répétition. Plus d'énergie, je me rendors.
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1: De jumelage Saint-Paterne-Saint-Maurice vous propose un concert ce vendredi 15 mai à l'église de Saint-Maurice à partir de 18h et vous allez retrouver l'ensemble vocal Noctuel. C'est en entrée libre. Avec la paroisse Ozanam, il y a une messe qui est célébrée pour ce samedi à 18h en l'église de Ferdru et dimanche ce sera à 10h30 en l'église du Tillot pour Notre-Dame de Fatima. La Fourmilière, le comité des fêtes de Saint-Maurice, vous propose un concours de quilles. Ce dimanche, c'est à l'étang de prêle de Saint-Maurice à 13h30 avec buvette, l'eau à gagner, 4 euros la partie, inscription sur place. Vous pouvez vous renseigner au 06 31 31 43 12. Le club vosgien de Ventron vous propose une marche d'orientation ce dimanche 17 mai. Deux circuits au choix, 9 ou 12 km. Départ depuis le parking de la médiathèque entre 8h30 et 11h30. 3 euros par personne, gratuit pour les moins de 12 ans, avec le café offert. Retrouvez au Tillot la nuit de la mine le samedi 23 mai dès 17h et en entrée libre. Sur le site des Hautes Mines, retrouvez des vieux métiers, animations pour les enfants, artisanat, théâtre, musique, l'auberge des mineurs, avec bien sûr les visites des mines possibles, accès uniquement par navette et gratuite, départ depuis le parking du musée situé rue de la Gare. La municipalité de Ramonchamp vous propose une sortie nature le samedi 23 mai, départ à 14h devant la mairie, un événement gratuit, il faut s'inscrire au 06 62 51 66 90 et un guide vous fera découvrir l'histoire locale, le patrimoine forestier, la botanique et les effets du réchauffement climatique. L'élection de Miss 15-17 Vosges est prévue au Tillot le dimanche 24 mai à la médiathèque. Ouverture des portes à 13h30 avec buvette sur place. Entrée 16 euros pour les adultes, 10 euros pour les 5-11 ans et gratuit pour les moins de 5 ans. Vous pouvez réserver avec l'adresse miss1517vosges@free.fr. La société de pêche La Truite de Ventron vous donne rendez-vous pour un concours le dimanche 24 mai à l'étang des Chauproies avec 3 manches, inscription dès 7h, 20 euros la journée, restauration sur place avec des réservations au 07 61 47 70 81. Il y aura de nombreux lots à remporter. À l'occasion de la foire aux beignets du 7 juin prévue au Tillot, l'élection de Miss et Mister Beignet clôturera la journée. Vous pouvez participer à ce concours, il y aura des lots à remporter. Inscription avant le 25 mai avec l'adresse Anime Tillot 88160@gmail.com ou au 06 88 07 78 15. Le comité des fêtes du Ménil vous propose le marché aux puces et de l'artisanat le lundi de Pentecôte, le 25 mai, de 6h à 18h. Réservez vos emplacements au 06 51 55 06 12.
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1: La vie au pays de Remiremont, un atelier d'écriture avec Laurence Van Aeren, auteure et animatrice professionnelle. Elle propose un cycle d'ateliers d'écriture une fois par mois jusqu'en juin. Vous pourrez vous essayer au plaisir des mots samedi 23 mai de 14h à 17h à la médiathèque intercommunale Le Cercle. C'est gratuit, c'est sur inscription, organisé donc par la médiathèque. Les fléchettes traditionnelles Master de Ligue 2026, équipe le samedi à 10h, doublette le dimanche à 10h, individuel le dimanche à partir de 13h30. C'est samedi 23 et dimanche 24 mai au gymnase Charlet. Entrée libre, renseignements et inscriptions au 06 30 99 49 46, organisé par le club d'artistes. Dimanche 24 mai, stage de danse venue exceptionnelle de Jonathan Genvrin, professeur de la Star Academy, pour 2 stages de danse. Le premier stage de 10h à midi, le deuxième stage de 14h à 16h au gymnase donc du Tertre. Adhérent à la Danse Moderne Academy, c'est 45€. Non adhérent à la Danse Moderne Academy, donc 50€. Réservation sur www.loasso.com, association-dance-moderne-academy. Enfin, vous trouverez en tant que bon spécialiste de l'Internet. Samedi 23 mai, ce sera la Nuit Européenne des Musées, de 20h à 23h. L'entrée est libre et gratuite. Au musée Charles de Bruyère, de 20h à 23h, exposition. Auguste Jacquot, artiste et lithographe, et de 1974 à 1967, c'est comme ça qu'il a vécu. À 20h, présentation de l'exposition par le conservateur. De 20h à 23h, jeu de piste d'hier à aujourd'hui. les ancêtres de nos objets au quotidien. Et puis à 21h et 22h, visite guidée, découvrir le musée. Musée Charles Fréry, de 20h à 23h, l'exposition La Forêt Céleste d'Arnaud Clerc et rencontre avec l'artiste. De 20h à 23h, jeu de piste, enquête au musée. Et à 20h, 21h, 22h, visite guidée dans la maison du collectionneur. Bon moment à passer donc au moment de cette nuit des musées. Et puis Auguste Jacquot, l'exposition au musée Charles de Bruyères du 18 au 24 mai. Ce sera l'exposition d'Auguste Jacquot, donc artiste et lithographe. Et l'exposition présente son fonds d'atelier donné par son arrière-petite-fille quand même.
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1: Les aliments salés qui cachent du sucre, le ketchup et autres sauces de barbecue contiennent du sucre de manière à améliorer la conservation de ces produits. Une portion de ketchup, par exemple, comporte un morceau de sucre. Le surimi, les fabricants ajoutent un peu de sucre de manière à masquer le goût un peu amer du surimi. Les sauces vinaigrettes, et oui, elles font partie de ces aliments qui contiennent le plus de sucre caché et particulièrement des sucres ajoutés. Les soupes industrielles, principalement celles en sachet, contiennent du glucose, mais aussi du sel en quantité. Le pain de mie, il contient lui aussi du sucre, tout comme les biscottes. La pizza, saviez-vous qu'une demi-portion de pizza pouvait contenir jusqu'à 3 morceaux de sucre, selon la marque ? La pâte à pizza contient en effet du sucre caché, même si les ingrédients salés tendent à prouver le contraire. Les crèmes à 0% de matière grasse. Certains aliments allégés en matière grasse ne le sont pas forcément en sucre. Lisez bien les étiquettes. Les plats préparés, pratiques et rapides soit, mais ces plats préparés sont à la fois gras, salés et sucrés. Les biscuits apéritifs, particulièrement salés et autres amuse-bouche, contiennent souvent du sucre. Les légumes en boîte, ratatouille, petits pois, carottes, haricots verts, les légumes en boîte sont certes meilleurs que ceux surgelés et pour cause, ils sont sucrés. Optez donc pour des légumes frais ou surgelés. Présence de glucides dans la charcuterie. Le sucre est également présent dans les charcuteries, par exemple dans les pâtés en croûte et les jambons braisés. Il permet de contrecarrer l'amertume des recettes, utilisant le foie, empêche le développement microbien et contribue à donner la couleur rose au jambon. Sans sucre, la charcuterie s'oxyderait et deviendrait de couleur verte ou marron, donc pas très appétissant. Donc sans sucre, ça donnerait quoi ? Sans couleur, on vient de voir, les biscottes, fonds de tarte et pâtes à pizza resteraient blanches. Les sauces, surtout à base de tomates, soupes, pizza et plats préparés seraient acides. Les pâtés de foie seraient beaucoup plus amers. Donc, tous ces produits ne sont pas à mettre sur la table tous les jours, mais peuvent très bien dépanner de temps en temps.
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6: De jumelage Saint-Paterne-Saint-Maurice vous propose un concert ce vendredi 15 mai à l'église de Saint-Maurice à partir de 18h et vous allez retrouver l'ensemble vocal Noctuel. C'est en entrée libre. Avec la paroisse Ozanam, il y a une messe qui est célébrée pour ce samedi à 18h en l'église de Ferdru et dimanche ce sera à 10h30 en l'église du Tillot pour Notre-Dame de Fatima. La Fourmilière, le comité des fêtes de Saint-Maurice, vous propose un concours de quilles. Ce dimanche, c'est à l'étang de prêle de Saint-Maurice à 13h30 avec buvette, lot à gagner, 4 euros la partie, inscription sur place. Vous pouvez vous renseigner au 06 31 31 43 12. Le club vosgien de Ventron vous propose une marche d'orientation ce dimanche 17 mai. Deux circuits au choix, 9 ou 12 km. Départ depuis le parking de la médiathèque entre 8h30 et 11h30. 3 euros par personne, gratuit pour les moins de 12 ans, avec le café offert. Retrouvez au TIO la nuit de la mine le samedi 23 mai dès 17h et en entrée libre. Sur le site des Hautes Mines, retrouvez des vieux métiers, animations pour les enfants, artisanat, théâtre, musique, l'auberge des mineurs, avec bien sûr les visites des mines possibles, accès uniquement par navette et gratuite, départ depuis le parking du musée situé rue de la gare. La municipalité de Ramonchamp vous propose une sortie nature le samedi 23 mai, départ à 14h devant la mairie, un événement gratuit, il faut s'inscrire au 06 62 51 66 90 et un guide vous fera découvrir l'histoire locale, le patrimoine forestier, la botanique et les effets du réchauffement climatique. L'élection de Miss 15-17 Vosges est prévue au Tillot le dimanche 24 mai à la médiathèque. Ouverture des portes à 13h30 avec buvette sur place. Entrée 16€ pour les adultes, 10€ pour les 5-11 ans et gratuit pour les moins de 5 ans. Vous pouvez réserver avec l'adresse miss1517vosges@free.fr. La société de pêche La Truite de Ventron vous donne rendez-vous pour un concours le dimanche 24 mai à l'étang des Chauproies avec 3 manches, inscription dès 7h, 20€ la journée, restauration sur place avec des réservations au 07 61 47 70 81. Il y aura de nombreux lots à remporter. À l'occasion de la foire au beignet du 7 juin prévue au Tillot, l'élection de Miss et Mystère Beignet clôturera la journée. Vous pouvez participer à ce concours, il y aura des lots à remporter. Inscription avant le 25 mai avec l'adresse anime-tillot 88160@gmail.com ou au 06 88 07 78 15. Le comité des fêtes du Ménil vous propose le marché aux puces et de l'artisanat le lundi de Pentecôte, le 25 mai, de 6h à 18h. Réservez vos emplacements au 06 51 55 06 12.
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13: De jumelage Saint-Paterne-Saint-Maurice vous propose un concert ce vendredi 15 mai à l'église de Saint-Maurice à partir de 18h et vous allez retrouver l'ensemble vocal Noctuel. C'est en entrée libre. Avec la paroisse Ozanam, il y a une messe qui est célébrée pour ce samedi à 18h en l'église de Ferdru et dimanche ce sera à 10h30 en l'église du Tillot pour Notre-Dame de Fatima. La Fourmilière, le comité des fêtes de Saint-Maurice, vous propose un concours de quilles. Ce dimanche, c'est à l'étang de prêle de Saint-Maurice à 13h30 avec buvette, l'eau à gagner, 4€ la partie, inscription sur place. Vous pouvez vous renseigner au 06 31 31 43 12. Le club vosgien de Ventron vous propose une marche d'orientation ce dimanche 17 mai, deux circuits au choix, 9 ou 12 km. Départ depuis le parking de la médiathèque entre 8h30 et 11h30, 3€ par personne, gratuit pour les moins de 12 ans, avec le café offert. Retrouvez au Tillot la nuit de la mine le samedi 23 mai dès 17h et en entrée libre. Sur le site des Hautes Mines, retrouvez des vieux métiers, animations pour les enfants, artisanat, théâtre, musique, l'auberge des mineurs, avec bien sûr les visites des mines possibles, accès uniquement par navette et gratuite, départ depuis le parking du musée situé rue de la Gare. La municipalité de Ramonchamp vous propose une sortie nature le samedi 23 mai, départ à 14h devant la mairie, un événement gratuit, il faut s'inscrire au 06 62 51 66
8: 90. Et un guide vous fera découvrir l'histoire locale, le patrimoine forestier, la botanique et les effets du réchauffement climatique. L'élection de Miss 15-17 Vosges est prévue au TIO le dimanche 24 mai à la médiathèque. Ouverture des portes à 13h30 avec buvette sur place. Entrée 16€ pour les adultes, 10€ pour les 5-11 ans et gratuit pour les moins de 5 ans. Vous pouvez réserver avec l'adresse miss1517vosges@free.fr. La société de pêche La Truite de Ventron vous donne rendez-vous pour un concours le dimanche 24 mai à l'étang des Chauproies avec 3 manches, inscription dès 7h, 20€ la journée, restauration sur place avec des réservations au 07 61 47 70 81. Il y aura de nombreux lots à remporter. À l'occasion de la foire au beignet du 7 juin prévue au TIO, l'élection de Miss et Mystère Beignet clôturera la journée. Vous pouvez participer à ce concours, il y aura des lots à remporter. Inscription avant le 25 mai avec l'adresse animetio 88160@gmail.com ou au 06 88 07 78 15. Le comité des fêtes du Ménil vous propose le marché aux puces et de l'artisanat le lundi de Pentecôte, le 25 mai, de 6h à 18h. Réservez vos emplacements au 06 51 55 06 12.
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Et la voix d'Oria avec le titre Soirée mondaine. Elle est numéro 1 en ce moment dans le V40, le top de Radio des Ballons. Salut, c'est Raphaël et je vous accompagne jusqu'à 20h pour ce jeudi. Même si c'est férié, il n'y a pas de raison, on va se faire plaisir en musique. 3 heures de beaux programmes, des nouveautés, des artistes et des titres que vous connaissez, des découvertes également. J'aurai le plaisir de vous proposer également pas mal de rendez-vous qui arrivent tout autour de chez nous. Puis on n'oubliera pas également les différentes rubriques de Radio des Ballons. Voici un duo, Héloïse et Florent Pagny.

0: Et après le titre d'Harry Styles, je vous annonce que vous allez pouvoir retrouver dans quelques instants le nouveau Sound of Legends. Direction Saint-Léonard avec un concert qui vous est proposé pour ce jeudi soir. Vous avez rendez-vous à 20h à l'église pour un duo spécial dans le cadre de la semaine des arts Viva Italia. Duo avec chant, accordéon et violon. Alors sachez que ce concert vous est proposé au tarif de 10€ en réservation et 12€ si vous venez directement sur place. La billetterie en ligne, eh bien c'est tout simplement en tapant billetterie Vosges Porte Alsace.fr.
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Hein, on se croirait déjà en été avec ce titre San Francisco, Sound of Legends. Elliott arrive tout à l'heure avec son nouveau titre, On s'oubliera. Il y a un concert qui est prévu pour demain soir à l'église de Saint-Maurice. Vous avez rendez-vous à 18h pour retrouver l'ensemble vocal Noctuel. Alors, c'est un concert gratuit qui vous est proposé par le comité de jumelage Saint-Paterne Saint-Maurice. Voici maintenant le nouveau single des Rolling Stones, In the Stars.

Et dans quelques minutes sur Radio des Ballons, vous allez pouvoir retrouver la rubrique des écoles avec aujourd'hui un poème signé Adèle. Ce sera après le morceau d'Annalisa et Olivia Stone, Sinceramente. Il y a des messes qui sont prévues pour ce week-end avec la paroisse Ozanam. Alors ce samedi, rendez-vous à 18h, église de Ferdru. Et pour dimanche, messe célébrée à 10h30 à l'église du Thiot. Et ce sera pour Notre-Dame de Fatima.

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1: Bonjour, Radio des Ballons sur Radio Collège. Aujourd'hui, Adèle avec sa chanson poème. Alors vas-y, on t'écoute.
2: Alors, le poème là, je l'ai intitulé moi. La nuit tombe, je trouve plus d'inspiration. Tout dans ma tête, j'accélère pour fuir mes problèmes. Je me rassure, oui enfin j'essaye. Mais au fond de moi, je peux vraiment pas m'y faire. Cette fois-là, le jour se lève. Je me dis, il est trop tôt pour faire la fête. Même si dans ma tête, tout n'est pas si clair, il y a quand même des bonnes personnes sur cette fucking terre. Je me dis que ça pourrait être mieux, je me critique en me disant que ce n'est rien. Mais au fond de moi, je le pense pas. La nuit tombe, je vis une nouvelle vie. Je n'arrive pas à m'endormir, c'est plus possible. Je m'entraîne pour être une meilleure personne. Qu'est-ce qui se passe? Oui, ça m'étonne. Je trouve des amis, mais j'en suis pas si sûre. On me dit tu dramatises, c'est pas possible. Je leur réponds, je n'ai plus rien à faire. Je les ignore et j'accélère. La nuit tombe et tout recommence. La même chose que le jour d'avant. Je me rendors, toute répétition. Plus d'énergie, je me rendors.
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0: Kingdom of Fear, un titre de Cameron Whitcomb. David Guetta sera avec nous tout à l'heure. On retrouvera un petit peu plus tard Taylor Swift. Ce dimanche, ne manquez pas ce concours de qui est prévu à l'étang de prêle de Saint-Maurice à partir de 13h30. Événement organisé par la Fourmilière, le comité des fêtes. Vous pourrez vous inscrire directement sur place. Ce sera 4€ la partie. Il y aura aussi une buvette et puis bien sûr pas mal de lots à gagner. Vous pouvez également vous renseigner en contactant le 06 31 31 43 12. Place maintenant à Louane.
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Trajan, c'était bien sûr le nouveau Muse. Le groupe Kyo arrive tout à l'heure sur Radio des Ballons. Il y a une marche d'orientation qui vous est proposée par le club vosgien de Ventron. C'est la deuxième édition de ce rendez-vous et c'est donc pour ce dimanche. Vous avez rendez-vous pour les départs au niveau du parking de la médiathèque entre 8h30 et 11h30. 3€ l'inscription par personne, c'est gratuit pour les moins de 12 ans, le café vous sera offert. Et niveau circuit, bien vous aurez le choix entre un parcours de 9 et un autre de 12 km.

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Et d'ici quelques instants sur l'antenne de Radio des Ballons, vous allez pouvoir retrouver Gauvin Cers. Il y aura également la chanteuse Lynn avec nous. Nous sommes bien sûr ensemble jusqu'à 20h en ce jeudi. Taylor Swift nous rejoint avec Opalite.

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0: Dans quelques minutes, vous allez pouvoir retrouver votre sélection cinéma. Ça sera juste après. Le titre des Enfoirés, tout se casse. Il y a un vide-grenier qui vous est proposé pour ce dimanche à Plancher-Bas. Ça sera place de la mairie de 7h à 18h, en entrée libre hein, bien sûr. Événement organisé par le ski club de la planche des Belles-Filles, avec aussi buvette et snack tout au long de cette journée. Sachez que si vous souhaitez exposer, vous pouvez vous renseigner au 06 95 67 26 88.
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1: Le diable s'habille en Prada 2 arrive 20 ans après le premier volet. C'est donc cette comédie dramatique signée David Frankel que vous allez pouvoir retrouver avec une nouvelle fois bien le même casting. Hein, en gros, Meryl Streep, Anne Hathaway, Emily Blunt et donc avec les mêmes personnages, Miranda, Andy, Emily, Nigel. Une plongée à nouveau dans l'univers impitoyable et glamour du magazine Runaway et des rues new-yorkaises. Alors c'est un film qui a été noté 3 sur 5 par la presse et 3,3 par les spectateurs d'Allociné. Vous pourrez voir Le Diable s'habille en Prada 2 aux variétés du Tillot et puis également cette semaine au Majestic de Remiremont. Le biopic est consacré à Michael Jackson. Le film Michael est encore à l'affiche cette semaine, à voir aux variétés du Tillot, à l'Entracte de Vanier et puis au Majestic de Remiremont. Un film signé Antoine Foucault avec Jaafar Jackson dans le rôle principal. Un portrait donc cinématographique de la vie du roi de la pop avec ses hauts, ses bas, mais aussi quelques-unes de ses plus grandes prestations. L'accueil de Michael, eh bien, les notes sont un peu mitigées. Hein. La presse a été assez sévère, elle a noté 2,4. Les spectateurs ont un peu plus apprécié, avec la note de 4,1 sur 5. Découvrez à la Bresse La Corde au Cou, un thriller américain de Gus Van Sant avec Bill Skarsgård dans le rôle principal, un film adapté d'une histoire vraie, celle de Tommy Kiritis, un homme ruiné à cause d'un emprunt, et le 8 février 1977 à Indianapolis, il kidnappe le fils du courtier qu'il juge responsable de sa situation, une prise d'otage qui durera 63 heures et qui tiendra le pays en haleine. Un film qui a reçu la note de 3,8 pour la presse et 3,7 pour les spectateurs. À la MCL de Gérardmer, découvrez Une fille en or, comédie romantique de Jean-Luc Gaget avec Pauline Clément, Arthur Dupont. L'histoire, c'est celle de Clémence, qui est persuadée que personne ne l'a jamais admirée. Elle va devoir faire face à un petit patron autoritaire. Un film noté 2,8 par la presse et 3,3 par les spectateurs. À Remiremont, vous allez pouvoir découvrir en séance événement le nouveau film d'animation Yu-Gi-Oh! The Dark Side of Dimensions. Séance également pour Ella McKay, comédie dramatique avec Emma McKay, Jamie Lee Curtis et Woody Harrelson. Le film 30, c'est un documentaire sur la trentaine. Il y aura aussi pour les 40 ans de Top Gun, le premier Top Gun et aussi Top Gun Maverick qui vous seront proposés.
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Mike Smith, c'est pour son duo avec Niall Horan, Drive Safe. C'est Raymond qui va vous donner tout à l'heure un nouvel agenda. Mais en attendant, on parle de la Nuit de la Mine. Un gros événement qui est prévu au TIO pour le samedi 23 mai. Alors, ce sera en entrée libre à partir de 17h. Et sur le site des Hautes Mines, vous allez pouvoir retrouver des démonstrations de vieux métiers. Il y aura aussi de l'artisanat, des animations pour petits et grands, théâtre, musique, l'auberge des mineurs également. Ça, c'est pour boire et se restaurer. Vous pourrez bien sûr visiter les mines. Et puis, l'accès pour les véhicules se fait uniquement par navette. Sachez que vous pourrez vous garer sur le parking du musée, rue de la gare. C'est de là que partiront les différents bus tout au long de la soirée.

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1: La vie au pays de Remiremont, un atelier d'écriture avec Laurence Van Aeren, auteure et animatrice professionnelle. Elle propose un cycle d'ateliers d'écriture une fois par mois jusqu'en juin. Vous pourrez vous essayer au plaisir des mots samedi 23 mai de 14h à 17h à la médiathèque intercommunale Le Cercle. C'est gratuit, c'est sur inscription, organisé donc par la médiathèque. Les fléchettes traditionnelles Master de Ligue 2026, équipe le samedi à 10h, doublette le dimanche à 10h, individuel le dimanche à partir de 13h30. C'est samedi 23 et dimanche 24 mai au gymnase Charlet. Entrée libre, renseignements et inscriptions au 06 30 99 49 46, organisé par le club d'artistes. Dimanche 24 mai, stage de danse venue exceptionnelle de Jonathan Janvrin, professeur de la Star Academy, pour deux stages de danse. Le premier stage de 10h à midi, le deuxième stage de 14h à 16h au gymnase donc du Tertre. Adhérent à la Danse Moderne Academy, c'est 45 euros. Non adhérent à la Danse Moderne Academy, donc 50 euros. Réservation sur www.loasso.com, association-danse-moderne-académie. Enfin, vous trouverez en tant que bon spécialiste de l'Internet. Samedi 23 mai, ce sera la Nuit Européenne des Musées, de 20h à 23h. L'entrée est libre et gratuite. Au musée Charles de Bruyère, de 20h à 23h, exposition. Auguste Jacquot, artiste et lithographe, et de 1974 à 1967, c'est comme ça qu'il a vécu. À 20h, présentation de l'exposition par le conservateur. De 20h à 23h, jeu de piste d'hier à aujourd'hui, les ancêtres de nos objets au quotidien. Et puis à 21h et 22h, visite guidée, découvrir le musée. Musée Charles Fréry, de 20h à 23h, l'exposition La forêt céleste d'Arnaud Clair et rencontre avec l'artiste. De 20h à 23h, jeu de piste, enquête au musée. Et à 20h, 21h, 22h, visite guidée dans la maison du collectionneur. Bon moment à passer donc au moment de cette nuit des musées. Et puis Auguste Jacquot, l'exposition au musée Charles de Bruyère du 18 au 24 mai. Ce sera l'exposition d'Auguste Jacquot, donc artiste et lithographe. Et l'exposition présente son fonds d'atelier donné par son arrière-petite-fille quand même.
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2: Alors à 6h30, eh bien pas d'infos aujourd'hui vu que c'est férié, mais je vous annonce tout de suite qu'il y a à Ramonchamp une sortie nature qui vous est proposée par la municipalité pour le samedi 23 mai, départ à 14h devant la mairie, une sortie avec un guide qui vous proposera tout au long de cette marche de découvrir l'histoire locale, le patrimoine forestier, la botanique, également les effets du réchauffement climatique. Alors c'est un événement qui est gratuit, mais pour lequel il faut s'inscrire au 06 62 51 66 90. Et voici Crash, interprété par Joseph Kamel.
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Et vous êtes bien sûr à l'écoute de Radio des Ballons. Si nous étions avec Charlotte Cardin pour The Way We Touch. Bientôt l'heure de retrouver vos offres d'emploi vosgiennes. L'élection de Miss 15-17 Vosges est prévue pour le dimanche 24 mai au TIO, à la médiathèque, avec une ouverture des portes à 13h30. L'entrée sera de 16€ par personne, 10€ pour les enfants de 5 à 11 ans et gratuit en dessous 5 ans, avec aussi une buvette sur place. Sachez que vous pouvez réserver des places avec l'adresse miss1517vosges@free.fr. Slimane nous rejoint avec première fois.

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1: La scierie du Hou de Ramonchamp est à la recherche d'un opérateur sur machine pour un poste à 35 heures. Et puis également, il y a toujours avec la scierie du Hou, un trieur pour un poste à 35 heures qui est recherché. Vous devez donc pour ces offres contacter le 03 29 25 01 93 ou bien écrire à l'adresse conta@scierieduhou.fr. La maison familiale rurale Les 80 de Ramonchamp est à la recherche d'un chef de cuisine pour un poste en CDI à 35 heures par semaine. Pour postuler, on vous demande un an d'expérience avec formation CAP, BEP ou équivalent en cuisine. Avec l'AFPA, il y a un contrat d'apprentissage CDD de 12 mois qui vous est proposé en tant que commis de cuisine sur rue sur Moselle. Alors c'est un poste qui est ouvert aux débutants, c'est pour préparer à un niveau CAP et BEP. Toujours à rue et avec l'AFPA, il y a un contrat d'apprentissage de 12 mois pour préparer un CAP et BEP en serveur restauration. C'est ouvert aux débutants. La boulangerie-pâtisserie Mathieu Hoc, située à Remiremont, est à la recherche d'un vendeur ou vendeuse en boulangerie-pâtisserie. C'est pour un CDD de 6 mois à temps partiel, 25 heures par semaine, un poste qui est ouvert aux débutants. À noter que le contrat pourra être prolongé en longue durée. Le bar La Locomotive, situé à Remiremont, est à la recherche d'un serveur pour un contrat saisonnier de 3 mois. C'est pour juin, juillet et août. Un contrat à temps partiel, 24 heures par semaine, un poste ouvert aux débutants avec formation CAP, BEP ou équivalent en hôtellerie-restauration. La société Beauvais, située à Saint-Étienne-les-Remiremont, est à la recherche d'un façadier. C'est pour un poste en CDI à 35 heures par semaine. Poste ouvert aux débutants, titulaire du permis. À Saint-Nabor, avec l'AFPA, il y a un contrat d'apprentissage de 12 mois qui vous est proposé pour préparer un BTS DUT en tant que négociateur technico-commercial. C'est une offre ouverte aux débutants. Le restaurant Au Lac, situé à Gérardmer, est à la recherche d'un serveur en restauration. C'est pour un contrat saisonnier de 4 mois. C'est à 35 heures par semaine. Alors pour postuler, eh bien, c'est ouvert aux débutants avec formation CAP et BEP. Il faut être titulaire du permis et une offre qui va débuter de là à mi-juin jusqu'à la fin septembre. La société AG Agencement, située à Gérardmer, est à la recherche d'un ouvrier paysagiste pour un CDI à 35 heures par semaine, poste ouvert aux débutants.
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Falariola, le groupe Elephants. Autre morceau rock à venir sur Radio Les Ballons, ce sera un titre du groupe Muse. Pour le dimanche 24 mai, il y a un concours de pêche qui vous est proposé avec la truite de Ventron. Ce sera à l'étang des Chauproies. Ce sera donc sur la journée, 20 € par personne, 10 € pour les moins de 10 ans. Les inscriptions pourront se faire sur place dès 7h. Il y aura des lots à gagner avec aussi un menu restauration du temps de midi à 16 € par personne. Vous pouvez d'ailleurs réserver pour ce repas au 07 61 47 70 81.

Raphaël, pour vous accompagner jusqu'à 20h en ce jeudi sur Radio des Ballons. Ce soir, tout juste à 20h, eh bien, vous allez pouvoir retrouver l'émission qui parle de l'actu cinéma. Il s'agit de Fréquence Movie. Try, try, try, voici This Is, accompagné par Kid Cudi. Je me souviens.

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3: Le programme d'animation de la médiathèque du Tillou. Mardi 19 mai, à 9h30, retrouvez un atelier Do It Yourself de Valérie et fabriquez de jolis marque-pages à offrir ou à conserver. C'est sur inscription pour un public adulte. Pour tout renseignement, inscription, n'hésitez pas à contacter la médiathèque au 03 29 24 98 90.
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Vous avez bien sûr reconnu la voix de Jérémy Frérot. Sam Sauvage sera avec nous tout à l'heure. Vous pourrez écouter également Pierre Demar. Le 23e festival de randonnée 1000 pas aux 1000 étangs se poursuit en Haute-Saône. Et pour le dimanche 24 mai, il y aura une sortie qui partira des Moulières. Alors comme à chaque fois lors de ces rendez-vous, il y aura un petit et un grand circuit, départ libre entre 8h et 13h, avec une inscription à 2€ par personne. Pour plus de détails, rendez-vous sur le site lesmilleetangs.com.

Et oui, la voix de Sam Sauvage avec « Je suis pas beau ». L'artiste Lucas est à découvrir d'ici quelques minutes. Et maintenant, on parle de la foire au beignet au Tillot qui est prévue pour le 7 juin. Et dans ce cadre-là, eh bien, il va y avoir l'élection de Miss et Mister Beignet pour clôturer cette journée. Alors, vous pouvez participer à ce concours. Il y aura d'ailleurs des lots sympas à gagner. Les inscriptions doivent se faire avant le 25 mai auprès d'Anime Tillot qui organise l'événement. Vous pouvez donc écrire avec l'adresse Anime Tillot 88160@gmail.com ou encore téléphoner au 06 88 07 78 15.

Il s'appelle Lucas et chanté Yakua, nouveau venu sur Radio des Ballons. Ça fait penser un petit peu à du Kenji. Eh bien, tout comme Kenji, il est passé par l'émission The Voice. Et sachez qu'au Ménil, il va y avoir le marché aux puces et de l'artisanat organisé par le comité des fêtes pour le lundi de Pentecôte, le 25 mai. Et ce sera de 6h à 18h, en entrée libre, hein, bien sûr, pour le public. Et si vous souhaitez exposer lors de ce rendez-vous, vous pouvez contacter le 06 51 55 06 12. Il y a également des bulletins d'inscription qui sont disponibles directement en mairie.

Je pense à vous, le dernier titre en date de Pierre Demar. Bientôt l'heure de retrouver votre sélection télé. À la médiathèque du Tillot, il y a un spectacle que vous allez pouvoir retrouver le vendredi 29 mai à 20h. Ce spectacle se nomme « Je t'attendant ». C'est l'histoire d'une clown délaissée par l'amour. Et vous allez pouvoir la retrouver accompagnée de notes de piano. Un spectacle d'humour absurde parsemé de douceur. C'est donc joué dans le cadre du Temps des Meufs avec la compagnie des Insupportés. C'est visible pour tous dès l'âge de 8 ans. Alors, il y a un petit tarif qui vous sera demandé pour ce spectacle. Vous pouvez d'ailleurs vous inscrire avec le site Hello Asso. Et il y aura également une petite restauration à 19h au profit de l'association Les Fêlés du local. Et pour plus d'infos, renseignez-vous directement auprès de votre médiathèque.

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1: Nos coups de cœur télévisés en cette journée de jeudi. Et tiens, un retour sur TF1 à 21h10, la 7e compagnie Au clair de lune cette fois. Hein. C'est le film de Robert Lamoureux, la comédie française de 1977 avec Jean Lefebvre, Pierre Mondy, Henri Guibet. Le chef Chaudard fait figure de héros de la 7e compagnie. Il attend avec impatience ses anciens compagnons, Pithiviers et Tassin, qui ont décidé de venir lui rendre visite. Madame Chaudard redoute leur visite. Et puis on passera à l'autre. Hein, on a retrouvé la 7e compagnie à 22h45, toujours de Robert Lamoureux, avec Jean Lefebvre. C'est déjà passé sur une autre chaîne il n'y a pas très très longtemps. Hein. France 2, à 21h10, Roland Garros entre les lignes. Une nouvelle ère, une immersion totale pendant le tournoi de Roland Garros. La série nous plongera dans les moments les plus intenses tout en offrant une perspective inédite grâce à un accès rare aux coulisses et à un dispositif technique innovant. Deuxième documentaire à 21h50, toujours hein, la même chose, et puis le troisième à 22h35, mais ce sera une place à prendre, mais ça continue à 23h15, et puis moi, ça va s'arrêter là tout de même. France 4, l'Eurovision, deuxième journée. Deuxième demi-finale, 15 pays en lice pour cette seconde manche de qualification. Bulgarie, Azerbaïdjan, Roumanie, Luxembourg, République tchèque, Arménie, Suisse, Chypre, Lettonie, Danemark, Australie, Ukraine, Albanie, Malte, Norvège. Parmi eux, 10 pays vont rejoindre la finale des 10 autres pays qualifiés. Alors, finalement, il n'y aura que 5 éliminés, hein, si j'ai bien compris. Donc ça devrait tout de même pas être trop dangereux. Dur, dur pour ceux qui seront tout de même éliminés. Vosges TV, ah, il y a sur l'équipe aussi quand même la spécialiste équipe de France pour la Coupe du Monde 2026 à partir de 21h10. Et puis Vosges TV, Le Monde comme il va, de Ginette Lavigne, c'est 817-G, inspiré d'un livre de Pierre Bergugnou. C'est un récit de vitesse, de violence et de mort, l'évocation du destin de l'équipage d'un bombardier américain. Ces jeunes gens qui vont disparaître sont les témoins condamnés au service d'un drame.
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0: Céline Dion avec son dernier titre Dansons, et vous allez certainement pouvoir danser également lors du festival Afrisson, dont la 15e édition est programmée pour le 30 mai à Épinal. Ce sera l'esplanade de la maison romaine de 15h30 jusqu'au bout de la nuit. Festival en entrée libre où vous allez pouvoir retrouver les contes de Myrtille avec également Poil à gratter, de la musique avec Let's Shine Co, Damage Case, Rosalie, Supreme Tagle Simon, et puis également la présence d'un village associatif avec buvette, restauration, de beaux petits plats à déguster. Vous pouvez d'ailleurs vous renseigner avec la page Facebook et le site Agir Ensemble.
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Et après ce titre de Perry sur Radio des Ballons, on poursuit avec ce concours de belote qui est organisé par le club de foot, le FC Saint-Maurice-Fraisse. C'est donc pour le samedi 30 mai à la salle des fêtes de Fraisse. Ouverture des portes à 19h, à 16€ par équipe. Il y aura de nombreux lots à gagner avec aussi buvette et petite restauration. Vous pouvez vous inscrire en contactant le 06 47 20 34 48. Marguerite nous rejoint avec la bosse.

Get In Girl, un titre de Meghan Trainor. Il y a un rendez-vous qui vous est proposé au collège Jean Montémont de Rue le vendredi 5 juin de 17h à 21h avec un marché des producteurs, des portes ouvertes également pour découvrir l'établissement avec des animations, escape game, jeux, mini-fermes. De nombreux producteurs locaux seront présents avec aussi la présence d'un food truck et d'un glacier. C'est ouvert à tous, ce sera animé par les professeurs et les élèves eux-mêmes.

Emilio, et c'était un titre de Josas. C'est bientôt la fin de ce rendez-vous sur Radio des Ballons et vous allez tout savoir sur l'actu cinéma dans un instant avec l'émission Fréquence Movie qui vous est proposée par nos collègues de Résonance FM de la Bresse et avec la participation également du cinéma de la Bresse, Le Grand Écran. Très belle soirée sur Radio des Ballons. Il y aura aussi pas mal de musique tout au long de cette soirée qui va se poursuivre. On se retrouve bien sûr demain. On va finir ce soir avec un duo, Pascal Obispo et Francis Cabrel, et ils chantent « Il faudrait que pleuve l'amour ».

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0: vous êtes sur Résonance FM, également sur Radio des Ballons pour votre émission cinéma Fréquence Movie tous les mercredis avec Francis en rediffusion sur Résonance le vendredi à 17h, sur Radio des Ballons le Tio le jeudi à 20h et Radio des Ballons Remiremont le samedi à 20h. Salut Francis.
1: Salut Eric, bonjour à toutes et à tous.
0: Et on va débuter avec les sorties de ce mercredi.
1: Beaucoup de sorties ce mercredi, en effet. Je ne vais pas parler de... Il y a peut-être près d'une vingtaine de films qui sortent aujourd'hui. Bon, on va parler de quelques-uns seulement, de ceux qui ont le plus grand nombre de copies. C'est comme ça que ça fonctionne. Alors, on commence tout de suite par un film qui s'appelle... dont le titre est Mortal Kombat 2. C'est un film d'action, c'est un film d'aventure de Simon McCoy, qui est australien, qui avait déjà réalisé avant Mortal Kombat 1. Des histoires, donc avec Carl Urban, Lewis Tan et Joey Taslim. De quoi ça parle? Eh bien, le scénario est le suivant. Les champions, plébiscités par les fans, désormais secondés par Johnny Cage, en personne, s'affrontent dans un tournoi ultime sans foi ni loi, pour tenter de renverser le règne de Shao Kahn, un tyran qui menace l'existence de l'Ultrim et de ses partisans. Donc voilà pour ce film. Donc le tournage a débuté en 2023, mais il a été impacté par une grève qui a beaucoup retardé le tournage. Et contrairement au premier opus, la suite met réellement en scène le tournoi. Le tournant central des jeux. Bah, c'est comme ça que ça marche. Ouais. Le budget est conséquent, 68 millions de dollars. 68 millions de dollars, c'est quand même assez énorme, quand même, pour un film d'action d'aventure, un petit peu particulier, quand même. Le film est interdit au moins de 12 ans, je le précise. Et je n'ai que des critiques de presse qui donnent une note de 3,2 sur 5, donc c'est pas trop mal.
0: Eh bien, on écoute la bande-annonce de Mortal Kombat 2.
2: Onomas.
3: Merci.
2: Tu es Johnny Cage? J'adorais Citizen Cage quand j'étais gamin.
3: Merci, mec, ça fait plaisir.
2: Il devrait faire un reboot.
3: Y a pas un blaireau qui irait voir ça. C'était déjà de la merde dans les années 90.
4: Johnny Cage, tu as été choisi pour combattre.
3: Oh, me dites pas que vous êtes des fans débiles.
4: Comment tu fais ça?
5: Vous nous suivez ou pas?
3: Je suis où, bordel?
5: Ça s'appelle le Mortal Kombat. C'est un tournoi d'arts martiaux. Un tournoi à mort.
4: Va chier.
0: Est-ce que le combat sera mortel, Francis? La réponse dans les salles.
1: Exactement. Donc voilà pour ce film. Et on continue avec les sorties. Un film qui est une comédie et qui s'appelle Pour le plaisir. C'est une comédie française de Monsieur Rem Kérissi. C'est son quatrième long métrage. Alors, j'ai dit mais c'est une qu'il faut lire, car c'est une dame, Rem Kérissi. Elle est réalisatrice, elle est aussi actrice à 16 heures. Dans les rôles, Alexandra Lamy, François Cluzet, Mithy Hazanavicius, voilà.
0: C'est la fille de Michel, alors?
1: Fille de Serge.
0: Ah, Serge.
1: Voilà. Oui, alors, donc, l'histoire. Et si on vous racontait l'invention du siècle à un couple, une vérité qui explose, Fanny et Tom sont mariés et heureux depuis 20 ans. Mais un jour, un secret éclate. Fanny n'a jamais eu d'orgasme. Tom, ingénieur, décide alors de relever un défi audacieux, créer l'objet qui révolutionnera le plaisir féminin. Ensemble, ils se lancent dans cette quête aussi déjantée qu'émouvante. Qui va transformer leur couple? Jusqu'où iront-ils? Loin, très loin. Voilà. Le maître mot dans ce film était, il faut le croire, élégance. Et on peut, dit-elle, parler de sexe sans être vulgaire. C'est Rem Kérissi, la réalisatrice, qui le dit, probablement. La réalisatrice a aussi voulu montrer le couple du film comme monsieur et madame tout le monde. Eh bien, que dit la presse pour ce film? Une note de 2,9, c'est pas trop mal quand même. Et les spectateurs sont moins critiques, plus favorables apparemment, puisque c'est une très bonne note de 4,5 sur 5, voilà, donnée par les spectateurs.
0: Eh bien, on écoute la bande-annonce de Pour le plaisir.
6: Si vous voulez jouir, il va falloir bosser. Ça marche pas. Bon. Travailler de lâcher prise.
7: Oui, oui, oui.
6: Gérer la culpabilité.
8: J'ai envie de jouir. J'ai le droit.
9: Il va falloir parler à votre mari.
10: En 20 ans, t'as jamais joué?
11: Non. 10 femmes sur 10 avouent déjà avoir simulé.
12: La taille moyenne au repos serait de...
13: Tom!
12: J'aimerais comprendre comment fonctionne le plaisir féminin.
14: Odile, mon petit, vous pouvez venir, s'il vous plaît? Vous inquiétez pas, on va pas déshabiller Odile.
12: Premier cadeau que j'ai fait à ta mère.
15: La doreille que je lui fabrique des trucs.
16: Figure-toi qu'il me fabrique un sextoy.
17: C'est une vanne.
16: C'est la meilleure idée que t'aies eue depuis très longtemps. Si tu veux, on fait équipe.
18: Tu vois ce qui se passe quand tu veux ça?
19: C'est ouais. Ça qu'il faut.
16: Tu peux l'essayer dans le bain?
20: Ah! Ah, j'ai mis mal!
18: Prends ça!
20: Ah, pose-moi cette ventouse tout de suite!
21: J'aurais besoin de la référence du livre Le sexe pour les nuls.
0: Pour le plaisir à découvrir ce mercredi.
1: Et on continue avec les sorties du jour. Ça s'appelle The Criminals, action thriller de M. David Mackenzie, qui est britannique, auteur d'une dizaine de films, avec dans les rôles Aaron Taylor-Johnson, Theo James et Gugum Tabaro. Il y a aussi Sam Worthington dans les rôles. Voilà, donc l'histoire, eh bien, c'est la découverte d'une bombe non explosée de la Seconde Guerre mondiale dans un chantier de construction londonien qui provoque une évacuation massive, soit l'opportunité parfaite pour un hold-up. Et voilà, le film... Alors déjà, Aaron Taylor-Johnson avait été pressenti pour incarner James Bond. Bon, c'est compliqué. On se pose toujours la question, qui va être le prochain James Bond? Ben, on n'en est encore pas là. On attendra un petit peu pour, je ne sais même pas s'il y a une date de prévu. En tout cas, ce film, The Criminals, a été présenté en avant-première mondiale, disais-je, donc en 2025 à Toronto, dans le, comment dirais-je, un festival qui s'appelle Reims Polar. Et le film était tourné à Londres en été 2024 et il a été, j'allais dire, réalisé dans des conditions très difficiles parce qu'il y a quand même beaucoup d'explosions et beaucoup de chapeaux à tous ceux qui... les préparateurs de films, etc. Hein, c'est quand même beaucoup de travail, et surtout quand il y a des scènes explosives. Voilà, donc là, on en est donc à The Criminals, troisième sortie du jour.
22: Cette zone est en cours d'évacuation.
23: On a trouvé une ancienne bombe sur un chantier, pas loin. On évacue tout le monde.
24: Colonel.
25: On a une munition non explosée à Westminster. Je vous transfère tout de suite les images.
24: Seconde guerre. On dirait une 500 kilos. Faut un périmètre de sécurité d'un rayon de 800 mètres. J'arrive tout de suite.
26: Et elle peut exploser n'importe quand?
24: En théorie, oui.
25: Périmètre sécurisé. Vous pouvez continuer.
23: On va être obligé de couper le courant dans tout le secteur jusqu'à ce que la bombe soit neutralisée.
24: C'est bon.
0: Alors, la bombe va-t-elle être neutralisée? La réponse dans The Criminals.
1: Et on continue avec une comédie, cette fois-ci, qui est française. Ça s'appelle « C'est quoi l'amour ?» Point d'interrogation. Un film de Fabien Gorgeart. C'est son cinquième long-métrage. Il a réalisé, entre autres, « Diane à les épaules » ou « La vraie famille ». Dans les rôles, eh bien, Laure Calamy, Vincent Macaigne... et Lies Salem. Donc, Laure Calamy, c'est un duo qu'on avait déjà vu dans un film qui s'appelle Un monde sans femme. Donc, le scénario de C'est quoi l'amour? Lorsque Fred demande à son ex-femme Marguerite de faire annuler leur mariage à l'église pour pouvoir s'y remarier, elle se réjouit de le voir refaire sa vie. Mais ce qui devrait être une simple formalité s'avère plus compliqué que prévu et qui va les mener jusqu'à Rome. Alors, avec leurs enfants et leurs nouveaux conjoints, un voyage haut en couleur pour tous les membres de cette famille recomposée. Alors, ce film a été présenté au Zurich Film Festival en Suisse et à l'Alpe d'Huez, où il a obtenu le Grand Prix et le prix d'interprétation féminine pour Laure Calamy. Alors, l'Alpe d'Huez, hein, on sait, c'est le capital de films de comédie dont on a vu pas mal... On en a vu pas mal des films de Gérardmer, dont les rencontres Gérardmer, souvent on voit justement des films qui sont passés au festival de l'Alpe d'Huez. Alors, lorsque Fred demande à son ex-femme Marguerite de faire annuler leur mariage à l'église sans pouvoir y s'y remarier, donc tout ça c'est une histoire qui, pour connaître l'issue, eh bien, il faudra aller voir au cinéma. La presse a donné une note très bonne, 3,8 sur 5, et les spectateurs sont encore plus généreux, enfin un petit peu plus généreux, avec une note de 4 sur 5. Donc, C'est quoi l'amour ? Une comédie à voir.
0: D'accord, alors la bande-annonce met un petit peu de temps à charger, alors je te propose de continuer, Francis.
1: Oui, alors j'avais prévu de parler de la Vénus électrique, et eh bien normalement je ne devrais pas en parler parce que c'est un film qui ne sortira que le 12 mai, qui n'est pas forcément un mercredi, donc on est un petit peu entre deux là. Mais apparemment quand même, c'est un film qui, je pense, qui aura du succès. D'abord c'est une comédie, c'est une romance de Pierre Salvadori, hein, qui est un bon réalisateur, qui est franco-tunisien. Puis on retrouve dans les rôles Pio Marmaille, Yannis de Moustier, Gilles Lelouch, hein, des comédiens et des comédiennes très connus. L'histoire, nous sommes à Paris en 1928. Antoine Balestro, jeune peintre en vogue, n'arrive plus à travailler depuis la mort de son épouse. Un soir d'ivresse, il tente d'entrer en contact avec sa femme par l'intermédiaire d'une voyante. Sans le savoir, il parle en réalité avec une modeste foraine qui s'est glissée dans la roulotte pour y voler de la nourriture. Donc voilà quand même une comédie qui, est, j'espère, sera drôle, qui a été présentée au Festival de Cannes hors compète, mais en film d'ouverture quand même, voilà. Et puis, c'est la quatrième collaboration entre le metteur en scène et Pio Marmaille. Et le film se déroule à Paris dans les années 20-30. Voilà. Et c'est une période où l'occultisme était en vogue. Et oui, il faut le savoir, la première version du scénario date de 2018. Et ce film sortira donc, mais pas un mercredi, le 12 mai
0: c'est
1: prochain,
0: mardi.
1: La Vénus électrique.
0: C'est mardi donc, la Vénus électrique.
1: Oui, mardi, voilà, exactement, un jour avant.
2: Depuis quelques temps, j'ouvre une médium.
3: Comment s'appelait l'être cher ?
2: Irène.
3: J'entends quelqu'un murmurer un prénom.
2: Quel prénom ?
3: Antoine ?
2: Hein ? Qui êtes-vous pour abuser du malheur d'un veuf ? Pour profiter ainsi de sa fragilité ?
3: Tu es ma lumière dans les ténèbres.
2: Est-ce que tu m'as pardonné ?
3: Redis-le,
2: s'il te plaît.
3: Je t'ai pardonné, Antoine.
2: Voici en sec, monsieur Balestro. Je vous propose de les reprendre. Quand il vous voit, il peint, et quand il peint, je vends.
3: Je vous croyais son ami. Il n'y a pas de place pour les scrupules dans ce grand corps ?
2: Il est large. Il peut contenir l'ami et le marchand.
0: Alors, la Vénus électrique, film d'ouverture donc, du prochain festival de Cannes, hein, c'est ce mois-ci.
1: Oui, c'est très bientôt. On en aura des nouvelles prochainement. On continue avec un film qui s'appelle « Mon grand frère et moi ». C'est une comédie dramatique de Ryota Nakano, qui est japonais, à qui l'on doit un film intéressant qui s'appelle « La famille Asada ». Donc des rôles, là je n'ose pas les prononcer parce que c'est assez compliqué en japonais. Voilà, des dames et des messieurs, voilà. Alors je raconte l'histoire quand même, le synopsis. Comme on dit, entre Rico et son frère aîné, rien n'a jamais été simple. Même après sa mort, il continue de lui compliquer la vie. Une pile de factures, des souvenirs embarrassants et un fils. Aux côtés de son ex-belle-sœur, elle traverse ce capharnaüm entre fou rire et confidence et redécouvre peu à peu un frère plus proche qu'elle ne l'aurait cru. Et ce film a été présenté dans de nombreux festivals en Asie, notamment en 2005. Bon, à Busan, hein, qui est aussi en Asie, je crois que c'est en Corée, hein, Busan, oui, c'est connu, ça même, il y a même un film qui parle de Busan, c'est très drôle. Présenté également à Tokyo, donc au Japon, et à Singapour. Le film est adapté d'un essai et sur le thème de la famille et du point de vue des parents. Et voilà. C'est aussi ce film qui parle d'un séisme qui a eu lieu, rappelons-nous, hein, je crois que c'était un raz-de-marée.
0: En 2011 Fukushima.
1: Oui. Exactement, merci Eric. Alors la presse, c'est une note moyenne, 2,8 sur 5, et les spectateurs, là, sont beaucoup plus généreux, avec une note de 4,3. Voilà pour le film « Mon grand frère et moi ».
0: Eh bien, on continue, Francis.
1: Alors, de quoi vais-je parler ? Eh bien, je vais parler de « Mi amor ».« Mi amor », c'est un thriller, mon amour. Voilà, traduction facile, de Guillaume Nicloux. Réalisateur français qui l'on doit l'affaire Goji, The End, ou Sarah Bernard, La Divine, qui était un beau film, je me rappelle qu'on avait passé au grand écran. Dans les rôles, Pomme Clémentif, Benoît Maginel et Freya Mavor. Voilà. L'histoire, Romy est accompagnée de son amie Chloé qui se rend aux Canaries pour mixer lors d'une soirée techno. Au petit matin, son amie a disparu, aidée de Vincent, le patron du nightclub. Romy se lance à la recherche de Chloé. Voilà, donc c'est une histoire de disparition. Romy et Chloé partent ensemble, mais cette dernière disparaît. Le film est né dans l'esprit du réalisateur pendant la visite du Crocodile Park, oui, qui est aux Canaries, je crois, voilà. Et la visite aussi du Crocodile Park, cette idée est survenue à ce moment-là, je ne sais pas exactement pourquoi. Voilà, et où il a découvert la fosse au crocodile qui lui a fait penser... Alors, un film, j'allais dire, d'horreur, de science-fiction qui s'appelle « Le crocodile de la mort » de Tom Hooper, un spécialiste de 1977, qui a dû passer au Fantasticor, si ma mémoire est bonne. Voilà.
0: Les crocrocro, les crocodiles.
1: Et oui, exactement. Donc voilà pour « Mia mort ». On continue les sorties, il y en a beaucoup aujourd'hui. Hein. Ça s'appelle « The World of Love ». Comédie dramatique de M. Ga Eun-Yoon, difficile à lire hein, les metteurs en scène aujourd'hui. C'est une dame sud-coréenne et c'est son cinquième film. Alors, l'histoire. Jo In est une lycéenne espiègle et appréciée de tous. Un jour, un camarade de classe lance une pétition que tous les élèves signent, sauf elle. Son monde en apparence paisible et insouciant dissimule un passé douloureux auquel Jo In est alors contraint de faire face. Mais loin de se laisser enfermer, il choisit d'avancer et de se réinventer. Le film aborde le sujet du traumatisme suite à une agression sexuelle. Et le film est raconté du point de vue de l'héroïne. Et le réalisateur propose ici une vision singulière et nuancée du statut de victime. Et le film a été le plus gros succès donc, du cinéma en Corée l'année dernière, en 2025. La presse est généreuse avec une note de 3,5. Les spectateurs le sont moins, avec une note de 2,8 sur 5. Donc voilà pour The World of Love. Alors, il y a encore pas mal de films. Il y en a encore, oui, voilà. J'allais parler donc d'un film qui s'appelle Sauvons les meubles. C'est un drame de Catherine Cosme, premier long métrage avec Vimala Pons, Johan Zimmer et Guylaine Landaise. Voilà, Lucille est une photographe reconnue et indépendante lorsque sa mère tombe malade et la court dans la maison de son enfance et y retrouve son frère Paul. Là, ils découvrent que leur mère leur cache des choses. Lucille et Paul comprennent alors qu'ils n'ont plus que quelques jours pour sauver leur bien. Donc voilà pour un film qui est un drame, qui obtient une note correcte de 3,3. Sur 5 du côté de la presse et les spectateurs, c'est 3,1. Voilà. Donc, pour Sauvons les meubles. Alors, je vais encore parler d'un ou deux films, n'est-ce pas ?
0: Eh bien, oui.
1: Alors, on continue avec un film qui s'appelle The New West de Kate Beecroft. C'est une Britannique, son premier long métrage. Ça raconte l'histoire de Tabata qui vit dans son ranch au cœur des Badlands, les grandes plaines du Dakota du Sud. Malgré les difficultés financières, elle accueille des adolescents rebelles et leur transmet sa passion pour les chevaux qu'elle dresse avec eux, leur enseignant la magie et la grâce du rodéo. Ensemble, ils réinventent l'Ouest américain, mais un jour, un éleveur d'un comté voisin propose à Tabata de lui racheter son ranch. Ça me fait penser à une série télévisée qu'on a vue il n'y a pas longtemps sur une plateforme, oui. Évidemment, qui est une grosse concurrence pour le cinéma. Hein, voilà, oui. Bon, avec évidemment très bien fait également. Mais là, j'essaye de faire la promotion d'un film qui s'appelle New West. La presse donne une note de 2,8 et les spectateurs de 2,7. Voilà. Hein. Si vous aimez les grands espaces, une sorte de vie de cow-boy. Il y a un film aussi qui s'appelle Cinque Secondi, 5 secondes, comédie dramatique de Paolo Virzi, 18e film pour ce réalisateur avec Valerio Mastandrea, hyper connu en Italie, au moins, hein, et Valeria Bruni Tedeschi. Alors voilà, après 3 films, Corro, Paolo Virzi a voulu réaliser une œuvre plus concise. Et nous sommes dans une Toscane hivernale, sauvage et inhospitalière, loin de la carte postale. Et voilà, si vous avez le loisir et la chance ou l'opportunité de voir ce film, qui a obtenu une note de 2,8 sur 5 et les spectateurs ont aimé un peu plus, c'est 3,4 sur 5. Vais-je parler encore d'un film, si je vois, oui, voilà. Je vais parler encore du film qui s'appelle Cosmos. Alors c'est un film qui a cette particularité qui est en noir et blanc. On n'en voit plus beaucoup aujourd'hui, mais ça peut arriver. Il donne peut-être une sorte de vérité, je ne sais pas, pour la mise en scène, je ne sais pas. Mais bon, voilà, Germinal Roux, qui est suisse, aux commandes, avec Angela Molina, Andrés Kadzin et Marco Trevino. Angela Molina est espagnole, et c'est la fille de l'acteur Antonio Molina, espagnol bien connu. Nous sommes dans un village oublié du Yucatan, au Mexique, Léon Gardien. Maya des secrets de la nature et des esprits va être chassée de ses terres. Son chemin croise celui de Lena, riche femme de lettres, récemment arrivée de Mexico. Malgré leurs différences, une connexion profonde se forme entre eux. Voilà, ce film que j'ai vu, alors dont j'ai vu quelques images en noir et blanc, et je dois dire que j'ai envie de le voir, mais ça, ce sera beaucoup plus compliqué. Le film a été tourné, surtout en langue maya, espagnol. Tu ne parles pas le maya, Eric, tu ne comprends pas.
0: Le maya l'abeille, à part ça.
1: Ah oui, oui, c'est... Oh oui, oh oui, très drôle, mien. Et voilà. Et donc, en langue maya et espagnol, ça se passe au cœur de la jungle mexicaine. Et le film a été présenté au festival de Thessalonique, en Grèce. Voilà.
0: Il me semblait bien.
1: Ah ben oui, tu vois. Exactement. On parle pas trop de la Grèce quand on parle du cinéma. Bon, évidemment, il y a quand même un metteur en scène très connu, évidemment, dont on n'a pas parlé depuis longtemps d'ailleurs. Alors d'après le réalisateur, ce qui est le film est le reflet de notre propre intériorité. Peut-être difficile de le voir, hein, en noir et blanc, peu de copies, la presse donne 2,3 et les spectateurs 3,3 sur 5. Je crois qu'on a fait le tour, il y a beaucoup de sorties, hein, ouais. Il y en a peut-être encore 2 ou 3, mais bon, ouais. Voilà, on va faire un petit peu la place là-dessus, voilà, on ne peut pas parler de tous les films.
0: On ne peut pas tout dire.
1: Non.
0: Eh bien merci Francis, alors vous êtes sur Résonance, hein, sur Radio des Ballons, dans Fréquence Movie, en direct le mercredi ou le vendredi sur notre antenne, et sur Radio des Ballons jeudi soir et le samedi soir au Tio à Remiremont. On va faire une pause musicale dans cette émission cinéma, Francis, et tu as choisi Amalia Rodriguez.
1: Eh oui, La Maison sur le Port, hein, c'est une belle chanson de cette chanteuse qu'on a peut-être oubliée, qui avait une très belle voix avec beaucoup d'émotion. Et puis cette chanson a été reprise par un chanteur français, San Severino.

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1: Alors, il y a du cinéma au grand écran. On continue avec un film qui s'appelle La Femme 2. La Femme 2, c'est le jeudi 7 mai à 20h et le lundi 11 mai à 20h. C'est un drame réalisé par David Roux avec Mélanie Thierry, Eric Caravaca et Arnaud Valois. Un autre film, le samedi 9 mai à 20h30, le dimanche 10 mai à 17h et le mardi 12 mai à 18h, vous pourrez voir le film Compostelle. C'est une comédie dramatique de Yann Samuel avec Alexandra Lamy et Julien Lebert. Voilà. Un autre film aura lieu, La Corde au Cou, bon, donc c'est le 14, le 16 et le 18, là, bon, on va pas... On en parlera la prochaine fois. Je vous ai donné les films qui passent tout au long de la semaine au grand écran.
0: Francis, est-ce que tu as des chiffres du box-office?
1: Le box-office, effectivement. On va commencer par la France, bien sûr. Michael Jackson qui culmine avec beaucoup d'entrées. Voilà, je crois que c'est 2,5 millions d'entrées. C'est pas mal. Film musical, évidemment. Le Diable s'habille en Prada numéro 2, 1 million d'entrées, ça marche pas mal. Et celui qui cartonne évidemment le plus depuis un bon moment, c'est Super Mario Galaxy. C'est un film d'animation où on dépasse les 5 millions d'entrées. Juste une illusion derrière avec 1 325 000 entrées, c'est pas mal. Bagarre, la quatrième place avec 431 000 spectateurs. Vivaldi et moi, le film italien qui avait été présenté au Rencontre du cinéma, un film qui, c'est un joli film, hein, et si vous aimez la musique de Vivaldi, eh bien, vous pourrez, je pense qu'il va passer à la Bresse bientôt. Alors, 105 000 entrées pour ce film Vivaldi et moi. Et aux États-Unis, très rapidement, Le Diable s'habille en Prada numéro 2, qui domine avec Michael, un peu comme en France, hein, on a les mêmes. Et Super Mario Galaxy, eh bien, on a les trois films comme en France. Projet Dernière Chance, la quatrième position. Et Okum, qui est un film d'horreur, si je me souviens bien, on en a parlé il n'y a pas longtemps, qui est en cinquième position aux États-Unis. Voilà, pour les sorties.
0: Eh bien voilà Francis, on arrive à la fin de cette émission. Merci, oui. On te retrouve mercredi prochain.
1: Oui, oui, je pense qu'on va se retrouver mercredi prochain, moi je l'espère. Merci à toi et allez au cinéma.

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2: De la scène antique à la tragédie lyrique, le personnage de Médée a traversé tous les âges. Héroïne tragique par excellence, elle incarne une âme déchirée par la trahison dont la douleur se mue en une folie dévastatrice. Après l'opéra de Charpentier et Corneille qui date de 1693, le livret avant-gardiste de l'abbé Simon-Joseph Pellegrin propose une lecture affranchie du mythe classique dans laquelle Médée est maîtresse de sa magie et de son destin. La partition de Salomon y répond par une écriture fastueuse, empruntant à la tradition de Lully, tout en préfigurant le génie de Rameau. En exhumant ce maillon manquant entre deux époques, le chanteur et chef d'orchestre Reinout van Mechelen nous offre une tragédie spectaculaire révélant la superbe complexité d'une femme aussi puissante que tourmentée. L'action de l'opéra se situe à Corinthe. Après le traditionnel prologue célébrant la paix d'Utrecht, Apollon annonce une tragédie portée par la leçon morale. Le premier acte se situe donc sur une place publique. Amoureux de Créuse qu'il va épouser, Jason éprouve des remords d'abandonner Médée et de trahir ainsi leurs enfants. Créuse, craignant que la colère de Médée ne s'abatte sur Jason, veut rompre leurs fiançailles. Mais Créon, son père et les Corinthiens coupent court à ses hésitations en célébrant la gloire de Jason, vainqueur d'Athènes, gloire qu'il souhaite couronner par un mariage. On écoute cette scène qui ouvre le premier acte avec, par ordre d'entrée en onde, Arcas, Samuel Namoth, Jason, Reinout van Mechelen, Créuse, Mélissa Petit, le roi Créon, Cyril Costanzo, à Nocte Temporis, direction Reinout van Mechelen.

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1: Dans un lieu champêtre, dans un tourbillon de nuages, paraît Médée. Créuse, sous l'emprise de la magicienne, reprend pourtant courage face à l'horreur que lui prédit Médée, du moins tant qu'elle la menace personnellement. Par contre, elle tremble quand Médée commence à menacer également Jason. Malgré les conseils de sa nourrice Nérine lui rappelant son amour pour Jason, Médée s'en remet à la jalousie pour guider ses projets de vengeance. On écoute cette scène avec, par ordre d'entrée en onde, Médée, Marie-Andrée Bouchard-Lezieur, Créuse, Mélissa Petit, Nérine, nourrice de Médée, Mort, Binon, l'orchestre à Nocte Temporis, direction Reinhout van Mechelen.

Après s'en être prise à Créuse, comme on l'a vu dans la scène précédente, c'est au tour de Jason de subir les assauts de Médée. Dans un bois, Jason craint pour la vie de Créuse. Par magie, Médée transforme le bois en palais enchanté où Jason subit les charmes de la magicienne. Créuse tente en vain de soustraire Jason à cette illusion. Médée et Jason se déchirent en reproches, Médée accusant Jason de partager ses fautes. Jason part malgré les menaces de Médée, laissant celle-ci toute à sa vengeance. On écoute cette scène avec, par ordre d'entrée en onde, Créuse, Mélissa Petit, Jason, Reinhout van Mechelen, Médée, Marie-André Bouchard-Lezieur, l'ensemble à Nocte Temporis, direction Reinhout van Mechelen.

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0: Dans le port de Corinthe, Créon pleure les victimes de Médée. Jason le rejoint et tous deux implorent l'aide des dieux contre la magicienne. Médée est arrêté par la garde royale. Jason demande sa grâce, mais Créon prononce son exil. Médée dénonce l'injustice qui va couronner Jason alors qu'il l'a poussé au crime. Devant la surenchère de menaces, Jason se décide à partir avec Médée. C'est alors que celle-ci dévoile son stratagème à sa nourrice Nérine. Elle s'est laissée capturer pour être plus près de ses victimes. Elle laisse les matelots qui croient l'emmener donner leur fête, bientôt interrompue par une tempête. On écoute cette scène avec, par ordre d'entrée en onde, Créon, Cyril Costanzo, Jason,

Reinhout van Mechelen, Ingarde, Maxime Melnik, Médée, Marie-Andrée Bouchard-Lezieur, Nérine Sanouris, Laure Binon, le chœur de chambre de Namur, l'ensemble à Nocte Temporis, direction Reinhout van Mechelen.

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1: Dans le palais de Créon, Jason tombe dans le piège de Médée qui demande à voir ses enfants une dernière fois. Jason renouvelle son engagement auprès de Créuse. Créon, en proie à la folie et prenant Créuse pour Médée, tente de la tuer. Tous deux disparaissent dans le palais en flammes. Médée triomphe, paraissant sur son char, elle confirme la mort de Créuse et brandit le couteau avec lequel elle vient de tuer ses enfants. Puis, elle disparaît. Jason tente de se suicider, mais il en est empêché par le peuple. On écoute cette scène finale avec, par ordre d'entrée en onde, Créuse, Mélissa Petit, Jason, Reinhard van Michelen, Créon, Cyril Costanzo, Médée, Marie-André Bouchard-Lecieur, le chœur de chambre de Namur, l'ensemble à Nocte Temporis, direction Reinhard van Michelen.

Ainsi se termine Passion Opéra qui vous a présenté Médée et Jason de Joseph-François Salomon, une première mondiale enregistrée au Grand Manège de Namur en juillet 2025, un double album Château de Versailles spectacle. Réalisation technique et mise en onde musicale Antoine Honorat. Podcast disponible sur rcf.fr, page Passion Opéra. Je vous remercie pour votre fidélité et vous donne rendez-vous la semaine prochaine pour de nouvelles aventures lyriques.

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